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1: Bonjour à tous. Des milliers de personnes réunies hier pour dénoncer les dysfonctionnements de la justice dans l'affaire Liana. Des rassemblements ont été organisés dans des dizaines de villes à l'appel de plusieurs associations féministes de protection de l'enfance, mais également devant le ministère de la Justice à Paris, malgré l'interdiction émise par la préfecture. À Agen, dont le parquet est chargé de l'affaire, au moins un millier de personnes de tout âge ont manifesté. Les associations, elles, réclament maintenant l'adoption d'une proposition de loi intégrale de lutte contre les violences faites aux femmes et aux enfants. Un texte déposé fin 2025, mais qui n'a jamais été examiné. Un sujet qui pourrait être abordé ce matin par le gouvernement. Sébastien Lecornu réunit les ministres sur la protection de l'enfance. Gérald Darmanin, lui, a de nouveau reconnu certaines défaillances de la justice après la mort de Liana. Le ministre de la Justice qui était hier soir sur le plateau de BFM TV. Dans le reste de l'actualité, deux nouvelles plaintes ont été déposées contre Patrick Bruel. Deux autres devraient l'être la semaine prochaine. Le chanteur a été placé en garde à vue hier pour des faits qui concernent 13 victimes présumées. L'artiste de 67 ans est accusé par plusieurs femmes de viol et d'agression sexuelle. Il nie les faits. Pour équilibrer le système de retraite, il faudrait reculer l'âge de départ légal à plus de 67 ans en 2070. C'est la préconisation émise hier par le Conseil d'orientation des retraites. Il prévoit en effet un déficit de 2,4% du PIB, en cause une natalité plus faible que prévu. La tension toujours aussi forte au Moyen-Orient. Les États-Unis disent avoir tiré et mis hors service un pétrolier. Le navire aurait violé le blocus des ports iraniens dans le golfe d'Oman. En parallèle, Israël poursuit ses frappes dans le sud du Liban contre le Hezbollah. 7 personnes, dont un enfant, ont été tuées hier. Et puis on termine avec le football et la victoire des Bleus hier soir face à l'Irlande du Nord. Les hommes de Didier Deschamps jouaient à Lille en match amical. Ils se sont imposés 3-1 après leur défaite 2-1 contre la Côte d'Ivoire. L'équipe de France s'envole pour Boston demain après-midi. Les Bleus affronteront le Sénégal mardi prochain pour leur tout premier match du Mondial. Excellent début de journée à tous.
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1: Après-midi cinéma et nature à Caylus, ce dimanche de 15h à 18h avec une conférence, une exposition et une double projection et rencontre avec les réalisatrices. Une après-midi gratuite organisée par les deux associations Care Cinéma et Bilibili. Anna Testas est la présidente de Bilibili.
2: On a la chance d'accueillir deux réalisatrices, Carolina Chambier et Isis Le Terrier, qui vont nous présenter les courts-métrages qu'elles ont réalisés récemment. Donc Cosmogonia, un film de 15 minutes réalisé avec la technique du dessin, et Silence, un film de 10 minutes réalisé en stop motion, tous les deux autour de thématiques liées à la nature. Et elles vont pouvoir venir nous parler de la façon dont elles ont réalisé ces films, les difficultés qu'elles ont rencontrées, leurs influences, et on est très contents de pouvoir les accueillir. On aime bien valoriser ce format, le court-métrage, parce que c'est un format qui est peu visible et qui rencontre pourtant un certain engouement. On organise la fête du court-métrage au mois de mars chaque année et la salle est toujours pleine à craquer. Donc on voit que c'est un format qui plaît et ça nous plaît aussi de le valoriser. Et ce sera suivi d'une conférence. En fait, ces deux réalisatrices sont passionnées par la nature et en particulier par les oiseaux. Et donc, on a saisi l'opportunité d'accueillir une photographe animalière et conférencière qui viendra présenter ses photographies et nous parler des oiseaux d'eau du territoire.
1: La vie secrète des oiseaux d'eau, c'est la conférence et l'exposition d'Isabelle Cross. Ce sera à partir de 16h30, projection et rencontre dès 15h ce dimanche à la salle des Granges du Lac de Caylus.
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1: Du 12 au 14 juin, c'est les rendez-vous d'Hervé à Cordes-sur-Ciel et les cabanes dans le Tarn. Un festival ouvert sur le monde avec concerts, ateliers, contes et spectacles. Et à propos de spectacles, le samedi 13 à 17h, il y a West Side Story de la compagnie Mécanique.
2: Évidemment, une allusion à la comédie musicale West Side Story, parce que je suis fan de comédie musicale et que j'avais envie de faire une création pluridisciplinaire dans une baignoire. À la base, c'était une proposition d'une commune à côté de Bordeaux qui m'avait demandé de faire un entresort de 20 minutes sur la thématique du grand plouf. Et j'avais donc dans l'idée de faire quelque chose avec une baignoire, parce qu'une baignoire dans l'espace public, je trouve ça vraiment très graphique, original, et surtout ça touche tout le monde, puisque normalement tout le monde a soit une baignoire, soit une douche. Et c'est ce qui a un peu dessiné ensuite le travail de ma compagnie, à savoir partir du quotidien pour faire quelque chose de spectaculaire.
1: Et qui parle à tout le monde, du coup.
2: Exactement, qui parle à tout le monde, puisque tout le monde arrive à s'identifier. Et c'est souvent les commentaires qu'on a, des retours des gens qui disent « Par contre, je ne prendrai plus jamais une douche de la même façon, maintenant. » Puisque, évidemment, le personnage qui se retrouve finalement dans une certaine forme d'intimité, mais une intimité vue par tout le monde, se sent capable de vivre toutes les aventures possibles, inimaginables, qu'on pourrait avoir dans une salle de bain, où normalement on n'est pas sujet au regard des autres. Ce personnage se croit tout permis et se passe de amoureux d'une fleur de douche à danseur de salsa, chanteur d'opéra.
1: West Side Story de la compagnie Mécanique, c'est un spectacle entre cirque, opéra et acrobatie. C'est le samedi 13 juin au festival Les Rendez-vous d'Hervé à Cordes-sur-Ciel dans le Tarn.
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0: Il est 7h, Jérôme, avec vous sur CFM Radio. Je vous souhaite un bon réveil sur toutes nos antennes. Et ce sera avec Zazie d'ici quelques minutes et son single, peu importe. Mais là, tout de suite, voici les infos.
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0: Clémence Lebary, tout de suite pour l'actu de ce mardi 9 juin. Bonjour Clémence.
2: Bonjour à tous. Des milliers de personnes à Paris, Lyon ou encore Toulouse, elles ont manifesté hier devant les tribunaux pour dénoncer les dysfonctionnements de la justice dans l'affaire Liana. Des rassemblements organisés à l'appel de plusieurs associations féministes et de protection de l'enfance. Et face à la colère, Sébastien Lecornu réunit en fin de matinée les ministres de la Justice, de l'Intérieur, de l'Éducation nationale, de la Santé et de l'égalité entre les femmes et les hommes. L'objectif, prendre de nouvelles mesures législatives. Les associations, elles réclament l'adoption d'une proposition de loi intégrale de lutte contre les violences faites aux femmes et aux enfants. Un texte déposé fin 2025, mais qui n'a jamais été examiné. Et dans ce contexte, le plaidé coupable criminel approuvé ce lundi par les députés en commission. Il s'agit de la mesure phare du projet de loi sur la justice criminelle. Cette procédure prévoit qu'en échange d'une reconnaissance des faits par l'accusé, ce dernier puisse se voir proposer une peine réduite d'un tiers. L'objectif, réduire les délais de traitement des affaires. Patrick Bruel, toujours en garde à vue. Le chanteur est entendu depuis hier pour des faits qui concernent 13 victimes présumées. L'artiste de 67 ans est accusé par plusieurs femmes de viol et d'agression sexuelle et deux nouvelles plaintes viennent d'être déposées. Galère en vue demain sur les rails. Les syndicats appellent à la grève ce mercredi à la SNCF, un mouvement pour dénoncer les réorganisations du groupe ferroviaire. Et le trafic s'annonce perturbé. Un TGV sur trois en moyenne devrait ainsi être annulé. Comptez également un intercité sur deux. Il n'y aura pas d'avion de combat commun entre la France, l'Allemagne et l'Espagne. Friedrich Merz et Emmanuel Macron se sont entendus pour ne plus poursuivre la construction du SCAF, un programme lancé en 2017 et qui devait remplacer le Rafale. Les industriels engagés dans ce projet ne sont pas parvenus à trouver un compromis sur le projet. Et puis on termine en basket. Les Spurs de Victor Wembanyama se rebellent. San Antonio s'impose 115-111 sur le parquet de New York pour le match 3 des finales NBA. Le Français a inscrit 32 points pour permettre à son équipe de rester en vie dans ses finales et de revenir à 2-1. Prochain match dans la nuit de demain à jeudi, toujours à New York. Excellent début de journée à tous.
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1: Il est 7h05, c'est Jérôme pour vous accompagner jusqu'à 10h sur CFM Radio. 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Pour l'instant, c'est Caravan Palace Mirrors.

0: 7h09, j'espère que vous passez une très bonne matinée sur CFM Radio. On parlera d'archéologie d'ici quelques minutes, découvrir la dendrochronologie, méthode de datation du bois, analyser et découvrir au musée ou sur site des statues menhirs ou encore profiter de visites décalées. C'est ce qu'attend le public. Parmi d'autres animations, ce samedi à Murat sur Vèbre, au centre d'interprétation des mégalithes, à l'occasion des Journées européennes de l'archéologie. Une journée totalement gratuite. C'est Camille Viol du service culture en Haut-Languedoc qui va nous en parler ce matin. Dans le coup de projecteur de CFM, La Cône. Juste avant, je vous retrouverai aussi pour la météo de vos départements. Et puis c'est le duo Christophe Mahé et Francis Cabrel qui arrive, la boutique des rêves.
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1: Un ciel voilé ce matin sur le Lot et la grisaille au rendez-vous sur le reste de vos départements. Le voile nuageux va s'étendre à tout le quart nord-ouest de l'Occitanie cet après-midi. Ce matin, au thermomètre, 17 à l'Albin, qui est 15 à Quissac, 17 à la Française et Saint-Antonin, 14 pour Lacône et 18 à Monestier, 15 pour Rodez et 18 ce matin à Saint-Affrique. Cet après-midi, ça remontera jusqu'à 21 à Castelnau-Montratier et à Puy-l'Évêque. Même température aussi à la Bastide de Peine et Montauban, 22 à Albi, 18 cet après-midi à Vienne, 19 à La Fouillade et 17 à Salcuran. Et puis, n'hésitez pas à souhaiter une bonne fête aux Dianes aujourd'hui, en ce mardi 9 juin. À l'occasion des Journées européennes de l'archéologie, le musée des mégalithes à Murat-sur-Vèbre, dans le Tarn, propose des animations inédites ce samedi 13 juin à partir de 10h. On va en parler d'ici un instant dans le coup de projecteur de CFM Lacône.

0: The South Soul Orchestra, Runaway. Il est 7h20 et on va se retrouver dans une petite dizaine de minutes pour parler des sorties à faire sur vos départements. Voilà, si vous avez envie de bouger un petit peu en ce moment, Prades, ça arrive très vite avec le décor. Et là, tout de suite, direction les Monts de la Cône pour parler d'archéologie ce week-end.
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0: Le centre d'interprétation des mégalithes de Murat-sur-Vèbre célèbre les journées européennes de l'archéologie ce samedi. À partir de 10h, de nombreuses animations vont être proposées au public. Parmi elles, la dendrochronologie, méthode de datation du bois ou encore une plongée au paléolithique. Camille Viol du service culture en Haut-Languedoc.
2: Une grande journée d'animation qui est complètement inédite. On aura des ateliers, des intervenants qu'on n'a pas d'habitude. Et c'est une journée entièrement gratuite. On va avoir une partie des animations qui se passeront dans le musée et donc une autre partie qui se passera donc dans la salle des fêtes qui est juste à côté, avec notamment le CDAT, le Centre départemental d'archéologie du Tarn, qui viendra proposer des animations, des ateliers. Donc ce sont des spécialistes en la matière, donc avec un atelier dendrochronologie qui sera proposé le matin entre 10h30 et 12h30. Vous pouvez arriver quand vous voulez. Voilà, c'est pas un atelier qui dure 2 heures. Même chose l'après-midi, on aura un atelier de tir au propulseur et d'un peu d'apprentissage de notions de chasse et de subsistance au paléolithique. Là, pareil, donc c'est un créneau de 2 heures et vous venez quand vous voulez. Jusqu'au 30 septembre, on aura l'exposition donc, qui est aussi prêtée par le CDAT, Portraits d'archéologues, figures d'archéologie. Des portraits de découvreurs notamment, voilà, des portraits d'archéologues qui vont parler de fouilles. Vous allez voir, c'est très intéressant, donc ça sera dans tout le musée. C'est l'occasion voilà, de venir la découvrir gratuitement ce jour-là, mais sinon voilà, elle sera disponible au musée pendant 4 mois. On fera le vernissage effectivement en fin de journée à partir de 18h. On aura une intervention de Ambre Soulard, voilà, qui travaille pour le CDAT, et de découvreurs de statues menhirs.
0: Toute la journée, l'association Joker va proposer des visites décalées au musée et sur site pour découvrir des statues menhirs. Buvette et snack sur place tenus par les jeunes du projet Regard Croisé. Plus d'infos auprès du musée.
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Assaf Avidan, Lost Horse, il est 7h29 et c'est tout de suite le moment de parler des bons plans sortis à faire tout près de chez vous. Avec le festival Curieux Bazar à Gaillac dans le Tarn ce samedi 13 et dimanche 14 juin dans le centre-ville de Gaillac. Un événement gratuit et tout public qui invite les habitants et les visiteurs à poser un regard décalé sur la ville en transformant des espaces du quotidien et des lieux insolites en scènes artistiques éphémères. Le festival promet un week-end riche en surprises, en poésie, en découvertes singulières. Et puis à Saint-Antonin-Nobleval, le musée vous ouvre ses portes tout l'été. Le samedi après-midi, profitez de visites guidées animées par Céline Potonnier, La Lieuse de Temps, une guide conférencière passionnée. C'est tous les samedis de début juin à fin septembre à 14h, 15h et 16h. Et puis à Brassac, dans le Tarn, c'est un concert conjoint de la chorale Cantadis des Monts de la Cône avec la chorale Chorale Qui de Font-Rieux. C'est ce dimanche, 14 juin à 18h et ça se passe au temple de Brassac et les bénéfices seront intégralement reversés au Resto du Cœur. Donc voilà, ce concert à voir ce week-end, ce dimanche à Brassac. C'est tout pour cette rubrique culturelle ce matin sur CFM Radio. On continue avec Voyous d'amour et d'insouciance.

0: June the Girl, et juste avant c'était The All American Rejects. 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On va continuer avec le coup de projecteur de CFM Montauban tout à l'heure et une semaine consacrée à l'abbaye au cloître de Moissac. Et puis juste avant, je vous parlerai de la météo du jour sur tous vos départements. C'est David Kushner, très vite avec Daylight.
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1: Un ciel bien couvert ce matin un peu partout, mais seulement léger voile nuageux pour les Lotois ce matin. Cet après-midi, tout le monde aura droit à un ciel voilé sur le nord-ouest de la région. Pour les températures ce matin, 17 à Montcuq et Saint-Cyr-la-Popie, 18 à Castelsarrasin et La Guépie, 16 du côté de Vaour et 14 à Nage, 18 à Espalion et 16 à Malleville. Cet après-midi, on comptera jusqu'à 22 à Pradines, 19 à Montredon, 20 à Saint-Projet, 22 à Moissac, 21 pour Cordes-sur-Ciel, 16 à Murat-sur-Vèbre, 18 du côté de Nelle-Château et 21 cet après-midi à Villefranche de Rouergue. Et puis n'hésitez pas, si vous en connaissez, à souhaiter une bonne fête aux Dianes aujourd'hui en ce mardi 9 juin. On va continuer une semaine consacrée à l'abbaye au cloître de Moissac. Dans le coup de projecteur de CFM Montauban, c'est dans quelques petites minutes.

0: 20 minutes de Podji, il est 7h52, je vous retrouve à 8h bien sûr pour les infos. Vous rappelez aussi ce qu'il y a à gagner hein, ce matin, notamment du côté du festival Montauban en Seine. Et puis c'est Saint Paul and the Broken Bones qui arrive là très vite avec Seagulls. Tout de suite on retrouve l'actu locale et direction Moissac pour en savoir un petit peu plus des nouvelles de son abbaye et de son cloître.
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2: À Moissac, l'abbaye Saint-Pierre n'était pas seulement un lieu de prière. Pendant des siècles, des communautés de moines bénédictins y ont vécu selon une règle très stricte, rythmée par le travail, le silence et les offices religieux. Une vie quotidienne encore visible aujourd'hui à travers le cloître et les bâtiments monastiques. Georges Cassard, guide conférencier du service patrimoine de Moissac.
3: Ce sont des moines profondément bénédictins qui font vivre l'abbaye, comme à Cluny. Alors les moines bénédictins, c'est prière, travail, obéissance, silence, pauvreté individuelle, chasteté. Ce sont vraiment les piliers de la règle de Saint-Benoît. Au moins 8 heures de prière par jour, y compris vers 3 heures du matin. Prière collective, ça c'est un minimum. Peut-être que vers Noël ou à Pâques, c'était 24 heures de prière chantée, mais en équipe. Des moines le matin, l'après-midi, d'autres le soir, d'autres la nuit. Au moins 8 heures par jour. Travail. Les moines considèrent que prier, c'est travailler. Ce qu'ils sont censés détester, c'est l'oisiveté, la paresse. Le vœu le plus amusant est le vœu de silence, qui n'est pas l'interdiction de parole. Le vœu de silence, c'est restreindre la parole à la prière. Pas de parole inutile, pas de blague. Tout pour la prière. Et pendant le repas, silence absolu. Il s'était inventé une langue des signes.
2: Pour mieux comprendre cette vie monastique, le service patrimoine de la ville de Moissac propose plusieurs visites guidées autour de l'abbaye et du cloître. Des guides conférenciers reviennent notamment sur le quotidien des moines bénédictins, l'organisation du monastère ou encore le travail des copistes dans le scriptorium médiéval. Horaires et billetterie sur abbayemoissac.com.
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0: 18h, bienvenue. Si vous nous rejoignez, peut-être que vous partez au boulot ou que vous prenez déjà un petit café ce matin, ça fera du bien. Je vous retrouve d'ici quelques instants pour voir les places de concert qu'il y a à gagner ce matin sur CFM Radio.
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0: Mais là, tout de suite, c'est l'essentiel de l'actu de ce mardi avec Clémence Lobary dans le Flash Info. Bonjour Clémence.
2: Bonjour à tous. L'affaire Liana au cœur d'une réunion gouvernementale. Sébastien Lecornu réunit plusieurs ministres en fin de matinée à Matignon. Il veut transmettre au plus vite la proposition de loi intégrale qui vise à renforcer la lutte contre les violences faites aux femmes et aux enfants afin d'en accélérer son examen. Et cette affaire a provoqué la colère de milliers de personnes. Elles ont manifesté hier devant les tribunaux de plusieurs villes, notamment à Paris, Lyon ou encore à Agen, pour dénoncer les dysfonctionnements de la justice. Des rassemblements à l'appel d'organisations féministes et de protection de l'enfance. Et d'ailleurs, le ministre de l'Intérieur ainsi que le garde des Sceaux seront auditionnés à ce sujet aujourd'hui par la commission des lois au Sénat. En parallèle, Jérôme Barella pourrait être placé à l'isolement bientôt. C'est ce qu'annonce en tout cas ce mardi BFM TV. Le principal suspect dans la mort de Liana a été incarcéré dans une prison du sud de la France. Il ferait également l'objet d'une vigilance accrue des services pénitentiaires, notamment pour un risque suicidaire. Dans le reste de l'actualité, l'actualisation de la loi de programmation militaire française, elle doit être votée aujourd'hui par le Sénat. Les sénateurs qui ont déjà rejeté le volet financier du texte, notamment la droite qui exige une rallonge de 14 milliards d'euros face aux 436 milliards proposés par le gouvernement. Donald Trump, confiant dans un accord avec l'Iran, le président des États-Unis assure ce matin que la diplomatie américaine est dans les derniers efforts en vue de la conclusion d'un compromis pour mettre fin au conflit. Les banques françaises réduisent leur soutien aux énergies fossiles. C'est ce que révèle la dernière édition du rapport Banking on Climate Chaos. Elle montre ainsi que la contribution des groupes français diminue depuis des années. Un soutien estimé en 2025 à 16 milliards de dollars. Et puis on termine avec un mot de sport, du football. Les Bleus rassurent un peu avant la Coupe du Monde. L'équipe de France a battu l'Irlande du Nord hier soir en match amical. Les Français se sont imposés 3-1 après la défaite contre la Côte d'Ivoire la semaine dernière. Ils s'envolent dès demain pour les États-Unis et affronteront le Sénégal le 16 juin pour le premier match du Mondial. Excellent début de matinée à tous.
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De l'air sur les ondes de CFM ce matin, c'était le titre de Blond. 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Ce sera avec Annie Dalalove, Gregory Porter, Nile Rodgers et Chic et Cuts Killer. Vous avez deux places à remporter ce matin et le principe, il est simple. Dès que vous entendez Gregory Porter ce matin, il peut arriver n'importe quand, eh bien, vous nous appelez au 05 63 93 00 20 et si vous êtes parmi les plus rapides, vous repartez avec vos deux places donc pour cette soirée du samedi 27 juin. Donc, soyez bien attentifs et tendez bien l'oreille. Est-ce que ça pourrait être déjà le prochain titre ? Non, pas encore. C'est Dominic Fike tout de suite, Baby Doll.

0: Il est 8h08 et d'ici quelques minutes, on va retrouver David de CFM Rodez. On va parler de chaleur. Depuis le 1er juin, le plan canicule est activé partout, prêt à répondre à de fortes vagues de chaleur partout en France. À Rodez, en Aveyron, 550 personnes à risque sont d'ores et déjà inscrites dans le fichier municipal de surveillance. On va savoir un petit peu plus donc sur ce sujet ce matin avec David. Juste avant lui, je vous retrouverai justement pour la météo de vos départements. Alors, c'est pas encore la canicule, mais c'est vrai que les températures remontent un petit peu quand même ces jours-ci. Et on verra ça plus en détail, bien évidemment. C'est Alex Warren qui arrive dans un instant avec Fever Dream.
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1: Un ciel bien gris au sud de nos têtes hein, ce matin et légèrement voilé sur le Lot. Cet après-midi, le voile nuageux va s'installer sur l'ensemble des départements. Ce matin, on compte 18 à Cajar, à Cahors, à Montèche aussi et à Caussade. 16 du côté de Brassac et 18 à Carmaux. 15 ce matin à Luc-la-Primaube et 17 à Saint-Rémy. Pour cet après-midi, ça va remonter un petit peu. 19 à la Bastide-Murat, 21 à Catus, 21 aussi à Noïc et 20 à Quélus. 21 du côté de Val-d'Eriès, 18 à Fraisse-sur-Agoute. 21 pour Toulon-Jac et enfin 18 à Lessac. Et puis n'hésitez pas, si vous en connaissez aujourd'hui, à souhaiter une bonne fête aux Dianes en ce mardi 9 juin. Dans un instant, on va écouter Serge Julien, conseiller municipal de Rodez en charge de l'action sociale, pour parler du plan canicule en place depuis le 1er juin.

0: Julien Doré avec Simone et Jean-Marc et le single WAF. Il est 8h17 et on va se retrouver dans quelques minutes pour vos sorties culturelles à faire en ce moment sur vos départements. Et puis c'est Olivia Rodrigo dans quelques minutes avec Drop Dead. N'oubliez pas aussi, dès que vous entendez ce matin, Grégory Porter, vous nous appelez pour gagner vos places pour la soirée du samedi 27 juin au festival Montauban en Seine. Et puis là tout de suite, on retrouve l'actu locale avec David de CFM Rodez pour parler d'un plan canicule depuis le 1er juin.
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2: Il va de nouveau faire chaud ces prochains jours. Alors serons-nous en alerte orange ou rouge canicule, on verra. En tout cas, le plan canicule est activé à la mairie de Rodez. On est prêt, de nombreuses personnes à risque sont déjà listées. Serge Julien, conseiller municipal en charge de l'action sociale.
3: Alors concrètement, lorsque un épisode caniculaire, une alerte orange est déclenchée par la préfecture, les personnes qui sont répertoriées sur ce registre, qui compte à ce jour à peu près 550 personnes depuis ces dernières années, ces personnes vont être appelées par téléphone toutes les 48 heures, afin de s'assurer que tout va bien et de leur répéter quelques conseils de base également. En période d'alerte rouge, l'appel sera quotidien. Et nous pouvons même nous déplacer sur les situations qui nous paraissent les plus critiques.
4: Voilà, parce que finalement, si tout va mal, on intervient.
3: Alors, si tout va mal, très mal, on peut être amené à prévenir les secours, évidemment, pour intervenir si besoin, ou si nous n'avons pas de réponse, après plusieurs appels répétés.
4: Le plan canicule, il arrive après une canicule. Mais bon, c'est pas de votre faute. On rappelle, c'est un plan national. Vous y êtes pour rien.
3: Non, les dates officielles du plan canicule sont du 1er juin au 15 septembre. Effectivement, on peut se poser la question, pour les années à venir, est-ce que ces dates seront suffisantes ou est-ce qu'il faudra les élargir?
2: En attendant, si vous souhaitez faire partie de la liste ou si vous connaissez quelqu'un qui peut avoir besoin de cette surveillance rapprochée, vous pouvez l'inscrire ou bien vous inscrire vous-même. Le formulaire est disponible à la mairie de Rodez, au CCAS et en ligne sur le site ville-rodez.fr.
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Wake Up The Phone de Roxane. Il est 8h27 et c'est le moment tout de suite de reparler de vos sorties culturelles, les événements à ne pas rater tout près de chez vous. À la Cône, dans le Tarn, le samedi 20 juin, c'est le tournoi annuel du club de questions pour un champion venu de toutes les régions de France et même de Belgique. 75 candidats et candidates sont en lice sur des thèmes variés de culture générale. Beaucoup ont participé aux jeux télé ou à des émissions similaires. Les spectateurs sont les bienvenus pour les encourager. Ça se passera à la maison des associations de la Cône de 9h à 18h et c'est gratuit. Une exposition de Marie Montero à Rodez jusqu'au 27 juin. La galerie réplique à la faveur de la nuit des arbres taillis, fleurs ou herbes affolées. Profite de la pénombre pour se sublimer ou se transmuer. Marie Montero les surprend dans des lumières dont elle est la source, une lampe de poche, un phare d'automobile, un éclairage parfois minimaliste qui souligne mystère et ténèbres. L'exposition Fashion Monster de Léonore Lumineau, c'est à voir à Montauban à la Mémo jusqu'au 26 juin. La journaliste et photographe a transformé le contenu de nos placards en créatures inquiétantes, yeux béants, bouche menaçante, griffes formées de couches superposées de vêtements. Le résultat est lumineux, coloré et parfois drôle, mais les questions qu'elle pose sont sérieuses. L'industrie de la mode reste l'une des plus polluantes de la planète. L'entrée est libre et tout public. Voilà pour ces sorties pour l'instant. On y revient tout à l'heure dans une heure. Ziad Al-Samane, c'est tout de suite avec Wake Up.

0: Grammatica, Ready to Love, juste avant que c'était Jean-Patrick Capdevielle. Vous n'avez toujours pas entendu Grégory Porter ce matin, mais ça pourrait ne pas tarder. Et attention, restez bien attentifs. Dès que vous l'entendez, les premières notes, vous nous appelez au 05 63 93 00 20. Et si vous êtes parmi les plus rapides, vous gagnerez vos deux places pour le festival Montauban en scène le 27 juin prochain, le samedi. Il y aura aussi Annie Lalalove, Grégory Porter, donc Nile Rodgers et Chic et Cut Killer. Ça vaut le coup donc de nous écouter, d'être bien attentifs ce matin dès que vous entendez Grégory Porter. The Script, ça arrive très vite. Je vous retrouve aussi pour la météo du jour sur vos départements d'ici quelques minutes. Et puis on retrouvera Lisa aussi de CFM qui est juste pour nous parler d'une après-midi cinéma et nature à Quélus ce dimanche. Elle nous en dira plus tout à l'heure.
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1: Un ciel voilé ce matin sur le Lot, c'est la grisaille. Au rendez-vous sur le reste de vos départements, le voile nuageux va s'étendre à tout le quart nord-ouest de l'Occitanie dès cet après-midi. Ce matin, au thermomètre, 17 à l'Albinque, 15 à Quissac, 17 à la Française et Saint-Antonin, 14 pour Lacône ce matin, 18 à Monestier, 15 pour Rodez et 18 du côté de Saint-Affrique. Cet après-midi, il fera 21 à Castelnau-Moratier, à Puy-l'Évêque aussi, à La Bastide-de-Pène et à Montauban, 22 pour Albi, 18 à Vienne, 19 du côté de La Fouillade et 17 à Salcuran. Et puis n'hésitez pas à souhaiter aujourd'hui une bonne fête au Diane en ce mardi 9 juin. L'association Bilibili et Kersi Cinéma vous invite à découvrir ce dimanche à Kélus le monde du court-métrage d'animation. Il sera aussi question sur cette journée de photographie animalière. C'est Lisa qui va nous expliquer tout ça d'ici quelques instants dans le coup de projecteur. Depuis

0: MPL, on se reverra. Il est 8h48 et c'est YouTube qui arrive très vite. Instant Karma, n'oubliez pas aussi ce matin votre jeu pour remporter vos deux places pour le samedi 27 juin à Montauban en Seine. C'est dès que vous entendez Grégory Porter, vous nous appelez et vous gagnez vos deux places. Le numéro, c'est le 05 63 93 00 20. Restez bien à l'écoute, il pourrait arriver d'ici, je sais pas, quelques petites minutes, c'est pas impossible. Et tout de suite, on retrouve Lisa de CFM Kélus pour nous parler ce dimanche d'une après-midi autour du cinéma et de la nature.
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2: Après-midi cinéma et nature à Kélus, ce dimanche de 15h à 18h avec une conférence, une exposition et une double projection et rencontre avec les réalisatrices. Une après-midi gratuite organisée par les deux associations Care Cinéma et Bilibili. Anna Testas est la présidente de Bilibili.
3: On a la chance d'accueillir deux réalisatrices, Carolina Chambier et Isis Le Terrier, qui vont nous présenter les courts-métrages qu'elles ont réalisés récemment. Donc Cosmogonia, un film de 15 minutes réalisé avec la technique du dessin, et Silence, un film de 10 minutes réalisé en stop motion, tous les deux autour de thématiques liées à la nature. Et elles vont pouvoir venir nous parler de la façon dont elles ont réalisé ces films, les difficultés qu'elles ont rencontrées, leurs influences, et on est très contents de pouvoir les accueillir. On aime bien valoriser ce format, le court-métrage, parce que c'est un format qui est peu visible et qui rencontre pourtant un certain engouement. On organise la fête du court-métrage au mois de mars chaque année et la salle est toujours pleine à craquer. Donc on voit que c'est un format qui plaît et ça nous plaît aussi de le valoriser. Et ce sera suivi d'une conférence. En fait, ces deux réalisatrices sont passionnées par la nature et en particulier par les oiseaux. Et donc, on a saisi l'opportunité d'accueillir une photographe animalière et conférencière qui viendra présenter ses photographies et nous parler des oiseaux d'eau du territoire.
2: La vie secrète des oiseaux d'eau, c'est la conférence et l'exposition d'Isabelle Cross. Ce sera à partir de 16h30, projection et rencontre dès 15h ce dimanche à la salle des Granges du Lac de Kélus.
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Offenbach, Rocket, il est 8h56. Je vais vous retrouver à 9h pour vos infos. Puis on continuera ensuite, bien sûr, avec l'actu locale, la météo aussi de vos départements. Et puis, tout de suite, on écoute le single Revival de, ah, tiens, de Grégory Porter. Ben, vous savez quoi faire, non? Là, tout de suite, pour vos places pour le festival Montauban en scène. On vous attend.

0: 19h, très bonne matinée sur CFM Radio. Et pour ceux qui ont été à l'écoute, bravo pour vos places pour le Festival Montauban hein, en scène. Donc c'était juste avant là. Pour Grégory Porter, vous allez pouvoir bien profiter du samedi 27 juin. Tout de suite, c'est le retour de l'actu.
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0: C'est le Flash Info de Clémence Lobary. Bonjour Clémence.
2: Bonjour à tous. Gérald Darmanin et Laurent Nunez entendus dans l'affaire Liana. Le garde des Sceaux et le ministre de l'Intérieur sont auditionnés ce matin par la Commission des lois du Sénat. Ils devront s'expliquer sur les dysfonctionnements de la justice autour de la mort de la jeune fille de 11 ans dans le Gers. Des dysfonctionnements qui devraient également être au cœur d'une réunion gouvernementale. Sébastien Lecornu réunit en fin de matinée ses ministres. L'objectif, prendre de nouvelles mesures législatives. Les associations, elles réclament l'adoption d'une proposition de loi intégrale de lutte contre les violences faites aux femmes et aux enfants. Un texte déposé fin 2025 mais qui n'a jamais été examiné. Et cette affaire a provoqué la colère de milliers de personnes. Elles ont manifesté hier devant les tribunaux de plusieurs villes, notamment à Paris, Lyon ou encore à Agen. Des rassemblements à l'appel d'organisations féministes et de protection de l'enfance. Dans le reste de l'actualité, un nouveau challenger à gauche pour 2027. Karim Bouamrane, maire socialiste de Saint-Ouen, annonce ce matin être candidat à la présidentielle. Il a, on le rappelle, lancé son propre mouvement en octobre 2024, La France humaine et forte. Plusieurs personnalités politiques se sont déjà officiellement lancées dans la course, notamment à gauche avec Jean-Luc Mélenchon ou encore Marine Tondelier. Patrick Bruel, visé par de nouvelles plaintes pour viol. Elles ont été déposées récemment. Deux autres pourraient l'être dès la semaine prochaine. Le chanteur a été placé en garde à vue hier pour des faits qui concernent 13 victimes présumées. L'artiste de 67 ans est accusé par plusieurs femmes de viol et d'agression sexuelle. Le trafic ferroviaire s'annonce compliqué demain. Quatre syndicats ont déposé un préavis de grève pour ce mercredi. Les cheminots protestent contre les réorganisations du groupe ferroviaire. Un TGV sur trois devrait ainsi être annulé. Comptez un intercité sur deux. Le trafic régional devrait également être fortement perturbé, notamment en Île-de-France. Et puis on termine avec du basket et les Spurs de Victor Wembanyama sont toujours en vie. San Antonio s'impose 115 à 111 sur le parquet de New York pour le match 3 des finales NBA. Le Français a même inscrit 32 points pour permettre à son équipe de revenir à 2-1. Prochain match dans la nuit de demain à jeudi, toujours à New York. Excellente matinée à tous.
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0: Lancelot, un homme seul, il est 9h09 et on retrouvera l'actu locale d'ici quelques minutes. La rédaction de CFM Montauban qui nous amène du côté de Moissac cette semaine pour découvrir son abbaye et son cloître. Et puis juste avant, ce sera Robin Schulz et Barbs Tors dans un instant avec Still Life et je vous retrouve pour la météo de tous vos départements d'ici un court instant.
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1: Ciel bien couvert ce matin un peu partout, mais seulement léger voile nuageux pour les Lotois. Cet après-midi, tout le monde aura droit à un ciel voilé sur le nord-ouest de la région. Ce matin, au thermomètre, 17 à Montcuquet, à Saint-Cyr-la-Popie, 18 à Castelsarrasin et à Laguépy, 16 pour Vaour, 14 à Nage, 18 à Espaillon et 16 à Malville. Les températures cet après-midi, 22 à Pradines, 19 à Montredon, 20 à Saint-Projet, 22 à Moissac, 21 à Cordes-sur-Ciel et 16 à Murat-sur-Vèbre, 18 à Aulnay-le-Château, 21 cet après-midi à Villefranche de Rouergue. Et puis n'hésitez pas bien sûr aujourd'hui à souhaiter une bonne fête aux Dianes si vous en connaissez. Direction le Tarn-et-Garonne d'ici quelques minutes pour en savoir un petit peu plus et tout au long de la semaine sur l'abbaye et le cloître de Moissac. C'est dans le coup de projecteur de CFM Montauban.

0: Schulz et Barbs, Better Times, il est 9h17, on se retrouvera d'ici quelques minutes, je vous redonnerai quelques bons plans sortis à faire sur vos départements, voilà, pour pas vous ennuyer hein, dans les prochains jours et les prochaines semaines. Parostellar aussi, ça arrive très vite, suivi de Phil Collins. Là tout de suite, eh bien, en direction le Tarn-et-Garonne, dans le coup de projecteur de CFM Montauban aujourd'hui, et cette semaine on parle de l'abbaye et du cloître de Moissac.
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2: À Moissac, l'abbaye Saint-Pierre n'était pas seulement un lieu de prière. Pendant des siècles, des communautés de moines bénédictins y ont vécu selon une règle très stricte, rythmée par le travail, le silence et les offices religieux. Une vie quotidienne encore visible aujourd'hui à travers le cloître et les bâtiments monastiques. Georges Cassard, guide conférencier du service patrimoine de Moissac.
3: Ce sont des moines profondément bénédictins qui font vivre l'abbaye, comme à Cluny. Alors, les moines bénédictins, c'est prière, travail, obéissance, silence, pauvreté individuelle, chasteté. Ce sont vraiment les piliers de la règle de Saint-Benoît. Au moins 8 heures de prière par jour, y compris vers 3 heures du matin. Prière collective, ça c'est un minimum. Peut-être que vers Noël ou à Pâques, c'était 24 heures de prière chantée, mais en équipe. Des moines le matin, l'après-midi, d'autres le soir, d'autres la nuit. Au moins 8 heures par jour. Travail. Les moines considèrent que prier, c'est travailler. Ce qu'ils sont censés détester, c'est l'oisiveté, la paresse. Le vœu le plus amusant est le vœu de silence, qui n'est pas l'interdiction de parole. Le vœu de silence, c'est restreindre la parole à la prière. Pas de parole inutile, pas de blague. Tout pour la prière. Et pendant le repas, silence absolu. Il s'était inventé une langue des signes.
2: Pour mieux comprendre cette vie monastique, le service patrimoine de la ville de Moissac propose plusieurs visites guidées autour de l'abbaye et du cloître. Des guides conférenciers reviennent notamment sur le quotidien des moines bénédictins, l'organisation du monastère ou encore le travail des copistes dans le scriptorium médiéval. Horaires et billetterie sur abbayemoissac.com.
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0: Trio Sermois, il est 9h31 et tout de suite sur CFM Radio, on va faire un petit tour sur vos départements pour voir les sorties à ne pas rater près de chez vous. Le Festival de la Sculpture de Montauban revient cette année avec pour thème instant et matière. Pendant 2 semaines, plus de 60 artistes, plasticiens, sculpteurs professionnels et amateurs venus d'Occitanie investissent plusieurs lieux d'exposition de la ville dans une démarche ouverte à tout le public. Et c'est notamment à voir jusqu'au 25 juin à la Maison du Crieur. Le thème instant et matière explore le dialogue entre le geste artistique, le temps de création et la transformation de la matière. Entrée libre et gratuite. Le Festival Les Bastides en Meule Bleue, c'est ce samedi 13 juin à Villefranche de Rouergue, place Bernard Lèze, à 19h. Au programme notamment, on va retrouver Moussé Hakim, connu pour le groupe Zebda. En 2021, ils ont sorti leur dernier album, Daron de la Garonne, composé à partir de textes inédits de Claude Nougaro. Il y aura aussi Megustastou, un tribut de bande unique en son genre, entièrement dédié à l'univers de Manu Chao et du Radio Bemba Sound System. Une visite guidée ce mercredi 10 juin à Cahors, la nature en ville, une histoire de cohabitation. Une visite à deux voies menée par la direction du patrimoine et la Ligue de protection des oiseaux. À travers l'histoire de la ville et l'observation de la faune, elle interroge les relations entre activités humaines, patrimoine bâti et biodiversité, hier comme aujourd'hui. Rendez-vous à 14h devant l'Office de tourisme de Cahors. Voilà pour cette rubrique culturelle. On continue avec Generation et Young Lean Storm.
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0: Jérémy Frérot, il est 9h39. Rendez-vous avec Nina de CFM Gordes dans quelques minutes pour le coup de projecteur. Elle va nous parler de Wet Side Story. C'est du cirque mouillé. C'est rendre visible l'intime. En tout cas, vous ne prendrez plus de douche de la même manière. Un spectacle qui se passe au festival Les Rendez-vous d'Hervé à Gordes-sur-Ciel ce samedi 13 juin. Et puis, juste avant le coup de projecteur de Nina, on fait un petit tour sur vos départements pour voir la météo qu'il va y faire aujourd'hui. The Strokes, ça arrive aussi très vite ce matin avec Going Shopping.
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0: Un ciel bien gris au-dessus de nos têtes ce matin et légèrement voilé sur le Lot. Cet après-midi, le voile nuageux va s'installer sur l'ensemble des départements. Ce matin, on compte 18 à Cajar, à Cahors aussi, à Montèche et Caussade, 16 à Brassac et 18 du côté de Carmo, 15 à Luc-la-Primaube et 17 ce matin à Saint-Rémy. Pour cet après-midi, ça va remonter un petit peu jusqu'à 19 à la Bastille-Murat, 21 à Catus, 21 aussi à Noïc et 20 à Calus, 18 pour Fraisse-sur-Agoute cet après-midi, 21 à Val-d'Hériès, 18 à Lessac et 21 à Toulon-Jac. Et puis n'hésitez pas à souhaiter une bonne fête aux Diane si vous en connaissez aujourd'hui, en ce mardi 9 juin. On va parler du spectacle Wet Side Story. Vous allez comprendre le jeu de mots d'ici quelques instants. Ce sera dans le coup de projecteur de Nina de CFM Cordes. Ça se passe du côté des Rendez-vous d'Hervé à Cordes-sur-Ciel ce samedi.

0: The Strokes sur CFM Radio, 9h46, Cœur de Pirate, c'est dans un instant avec Francis, mais là tout de suite, on va parler de Cirque Mouillé, c'est du côté de Cordes-sur-Ciel avec les rendez-vous d'Hervé et Célina qui nous en parle.
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2: Du 12 au 14 juin, c'est les rendez-vous d'Hervé à Cordes-sur-Ciel et les cabanes dans le Tarn. Un festival ouvert sur le monde avec concerts, ateliers, contes et spectacles. Et à propos de spectacles, le samedi 13 à 17h, il y a West Side Story de la compagnie Mécanique.
3: Évidemment, une allusion à la comédie musicale West Side Story, parce que je suis fan de comédie musicale et que j'avais envie de faire une création pluridisciplinaire dans une baignoire. À la base, c'était une proposition d'une commune à côté de Bordeaux qui m'avait demandé de faire un entresort de 20 minutes sur la thématique du grand plouf. Et j'avais donc dans l'idée de faire quelque chose avec une baignoire, parce qu'une baignoire dans l'espace public, je trouve ça vraiment très graphique, original, et surtout ça touche tout le monde, puisque normalement tout le monde a soit une baignoire, soit une douche. Et c'est ce qui a un peu dessiné ensuite le travail de ma compagnie, à savoir partir du quotidien pour faire quelque chose de spectaculaire.
2: Et qui parle à tout le monde, du coup.
3: Exactement, qui parle à tout le monde, puisque tout le monde arrive à s'identifier. Et c'est souvent les commentaires qu'on a, des retours des gens qui disent « Par contre, je ne prendrai plus jamais une douche de la même façon, maintenant. » Puisque, évidemment, le personnage qui se retrouve finalement dans une certaine forme d'intimité, mais une intimité vue par tout le monde, se sent capable de vivre toutes les aventures possibles, inimaginables, qu'on pourrait avoir dans une salle de bain où normalement on n'est pas sujet au regard des autres. Ce personnage se croit tout permis et se passe de amoureux d'une fleur de douche à danseur de salsa, chanteur d'opéra.
2: West Side Story de la compagnie Mécanique, c'est un spectacle entre cirque, opéra et acrobatie. C'est le samedi 13 juin au festival Les Rendez-vous d'Hervé à Cordes-sur-Ciel dans le Tarn.
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19h51, c'est tout pour moi ce matin et je vous retrouve bien sûr dès demain, dès 7h et jusqu'à 10h pour parler de tout ce qui se passe sur vos départements. J'aurai aussi, comme toute la semaine, des places à vous faire gagner pour le festival Montauban en Seine. Voilà, vous avez peut-être compris le principe un petit peu. Il suffit de nous écouter régulièrement et dès que l'artiste qu'on vous aura donné passe à l'antenne, il suffit de nous appeler. Même principe ce matin aussi, donc avec Aurélien, là, qui vous accompagne de 10h jusqu'à midi.

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1: Il est 10h, bon mardi matin Aurélien, pour vous accompagner jusqu'à midi. Et moi aussi j'aurai des invitations pour le festival Montauban-en-Seine à vous offrir. Tendez bien l'oreille. Dans le prochain quart d'heure, Auréa, The Lumineers, et on démarre avec Bachung.
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0: Bon été CFM Radio, Auria avec les soirées mondaines. 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

0: Le duo Edgar et Réveille-moi sur CFM Radio. Vous aimez le cinéma, vous aimez la nature, rendez-vous ce dimanche après-midi à Caylus avec l'association Bilibili qui vous propose eh bien, de découvrir le monde du court-métrage d'animation. C'est le coup de projecteur ce matin de Lisa Echen.
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2: Après-midi cinéma et nature à Caylus, ce dimanche de 15h à 18h avec une conférence, une exposition et une double projection et rencontre avec les réalisatrices. Une après-midi gratuite organisée par les deux associations Care Cinéma et Bilibili. Anna Testas est la présidente de Bilibili.
3: On a la chance d'accueillir deux réalisatrices, Carolina Chambier et Isis Le Terrier, qui vont nous présenter les courts-métrages qu'elles ont réalisés récemment. Donc Cosmogonia, un film de 15 minutes réalisé avec la technique du dessin, et Silence, un film de 10 minutes réalisé en stop motion, tous les deux autour de thématiques liées à la nature. Et elles vont pouvoir venir nous parler de la façon dont elles ont réalisé ces films, les difficultés qu'elles ont rencontrées, leurs influences, et on est très contents de pouvoir les accueillir. On aime bien valoriser ce format, le court-métrage, parce que c'est un format qui est peu visible et qui rencontre pourtant un certain engouement. On organise la fête du court-métrage au mois de mars chaque année et la salle est toujours pleine à craquer. Donc on voit que c'est un format qui plaît et ça nous plaît aussi de le valoriser. Et ce sera suivi d'une conférence. En fait, ces deux réalisatrices sont passionnées par la nature et en particulier par les oiseaux. Et donc, on a saisi l'opportunité d'accueillir une photographe animalière et conférencière qui viendra présenter ses photographies et nous parler des oiseaux d'eau du territoire.
2: La vie secrète des oiseaux d'eau, c'est la conférence et l'exposition d'Isabelle Cross. Ce sera à partir de 16h30, projection et rencontre dès 15h ce dimanche à la salle des Granges du Lac de Caylus.
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0: Like I Love You, c'était Caribou sur CFM Radio. J'espère que vous allez bien. Bon mardi matin. Bon, tenez-vous prêts, hein. Avant midi, je vous promets, ça va tomber. 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Ce sera pour vendredi 26 juin. Dès que vous entendez un morceau de Vanessa Paradis avant midi, vous nous passez un petit coup de fil au 05 63 930 020. 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Vous connaissez la date, vendredi 26 juin. Deux billets à gagner pour le premier qui dégainera son téléphone, donc, et qui nous appellera dès que vous entendrez un petit morceau de Vanessa Paradis. Et oui, c'est une semaine spéciale qu'on vous fait, hein, une semaine spéciale Montauban en Seine avec des billets à gagner pour tous les soirs. Même dimanche que c'est complet, on a des invitations à vous offrir. Ça se passe où? Ça se passe sur CFM Radio, bien sûr. Dans quelques minutes, on écoutera Placebo, Ravin Lane, mais d'abord les Louis Attack. Bon mardi matin.
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0: Et voilà, Ravin Lane, Reputation avec Dominique Figg sur CFM Radio. Restez avec nous, on va retrouver Serge Julien, il est conseiller municipal à la ville de Rodez, il est en charge de l'action sociale et on parlera du plan canicule qui est activé partout et il est prêt à répondre à de fortes vagues de chaleur partout en France. Chez nous, à Rodez, eh bien, sachez qu'il y a 550 personnes à risque qui sont d'ores et déjà inscrites dans le fichier municipal de surveillance. Toutes les infos et les explications avec Serge Julien dans quelques minutes. Il sera au micro de David Dumont. Et puis avant les midis, on écoutera Guy le placebo et peut-être Vanessa Paradis.
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0: 11h10, merci d'être avec nous sur CFM Radio. On va se tourner vers l'Aveyron, Rodez, maintenant, pour parler du plan canicule avec Serge Julien, conseiller municipal à la ville de Rodez. Il est en charge de l'action sociale.
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2: Il va de nouveau faire chaud ces prochains jours. Alors, serons-nous en alerte orange ou rouge canicule? On verra. En tout cas, le plan canicule est activé à la mairie de Rodez. On est prêt. De nombreuses personnes à risque sont déjà listées. Serge Julien, conseiller municipal en charge de l'action sociale.
3: Alors concrètement, lorsque un épisode caniculaire, une alerte orange est déclenchée par la préfecture, les personnes qui sont répertoriées sur ce registre, qui compte à ce jour à peu près 550 personnes depuis ces dernières années, ces personnes vont être appelées par téléphone toutes les 48 heures, afin de s'assurer que tout va bien et de leur répéter quelques conseils de base également. En période d'alerte rouge, l'appel sera quotidien. Et nous pouvons même nous déplacer sur les situations qui nous paraissent les plus critiques.
4: Voilà, parce que finalement, si tout va mal, on intervient.
3: Alors, si tout va mal, très mal, on peut être amené à prévenir les secours, évidemment, pour intervenir si besoin, ou si nous n'avons pas de réponse, après plusieurs appels répétés.
4: Le plan canicule, il arrive après une canicule. Mais bon, c'est pas de votre faute. On rappelle, c'est un plan national. Vous y êtes pour rien.
3: Non, les dates officielles du plan canicule sont du 1er juin au 15 septembre. Effectivement, on peut se poser la question, pour les années à venir, est-ce que ces dates seront suffisantes ou est-ce qu'il faudra les élargir?
2: En attendant, si vous souhaitez faire partie de la liste ou si vous connaissez quelqu'un qui peut avoir besoin de cette surveillance rapprochée, vous pouvez l'inscrire ou bien vous inscrire vous-même. Le formulaire est disponible à la mairie de Rodez, au CCAS et en ligne sur le site ville-rodez.fr.
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Voilà, c'était Gaël sur CFM Radio. Il va être 11h. Je voulais vous rappeler que ce week-end, quand même, du côté de Cordes-sur-Ciel, ce samedi, enfin tout ce week-end, hein, il y aura les rendez-vous d'Hervé. C'est gratos, l'endroit est chaleureux. L'ambiance y est bonne tous les ans. On vous invite donc à y aller. 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On vous offre deux billets pour la soirée du vendredi soir, 26 juin. 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

Et bon mardi matin, tout juste 11h sur CFM Radio. Restez bien branchés sur CFM Radio. Il y aura d'autres places à gagner pour le festival Montauban en Seine. Bonne chance tout le monde. On va écouter Juliette Armanet et le blues de Eric Bibb après Noé Préchauffe.

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0: Juliette Armanet sur CFM.
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0: Allez, restez bien avec nous. Dans quelques minutes, on retrouve Jérôme Rascol sur les Monts de la Cône. Il va nous parler d'une journée à ne pas rater, je pense. Ce sera du côté de Murat-sur-Vèbre à l'occasion des Journées européennes de l'archéologie. Eh bien, vous avez rendez-vous pour aller découvrir plein de belles choses. Et je pense que vous apprendrez aussi plein de choses. Il y aura des animations. Le rendez-vous, c'est ce samedi à Murat-sur-Vèbre. Toutes les infos, c'est avec Jérôme dans quelques minutes.
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0: Allez, un petit classique des Red Hot, ça fait toujours plaisir, Under the Bridge, sur CFM Radio. Il va être 11h20 et c'est l'heure de nous tourner vers Murat-sur-Vèbre. Maintenant, on a rendez-vous ce samedi à l'occasion des Journées Européennes de l'Archéologie. Vous allez pouvoir apprendre plein de choses. Les infos avec Jérôme Rascol et son invité Camille Eviol.
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2: Le centre d'interprétation des mégalithes de Murat-sur-Vèbre célèbre les Journées Européennes de l'Archéologie ce samedi. À partir de 10h, de nombreuses animations vont être proposées au public. Parmi elles, la dendrochronologie, méthode de datation du bois ou encore une plongée au paléolithique. Camille Eviol du service culture en Haut-Languedoc.
3: Une grande journée d'animation qui est complètement inédite. On aura des ateliers, des intervenants qu'on n'a pas d'habitude et c'est une journée entièrement gratuite. On va avoir une partie des animations qui se passeront dans le musée et donc une autre partie qui se passera donc dans la salle des fêtes qui est juste à côté avec notamment le CDAT, le Centre départemental d'archéologie du Tarn qui viendra proposer des animations, des ateliers. Donc ce seront des spécialistes en la matière, donc avec un atelier dendrochronologie qui sera proposé le matin entre 10h30 et 12h30. Vous pouvez arriver quand vous voulez, voilà, c'est pas un atelier qui dure 2 heures. Même chose l'après-midi, on aura un atelier de tir au propulseur et d'un peu d'apprentissage de notions de chasse et de subsistance au paléolithique. Là, pareil, donc c'est un créneau de 2 heures et vous venez quand vous voulez. Jusqu'au 30 septembre, on aura l'exposition donc, qui est aussi prêtée par le CDAT, portraits d'archéologues, figures d'archéologie, des portraits de découvreurs notamment, voilà, des portraits d'archéologues qui vont parler de fouilles. Vous allez voir, c'est très intéressant, donc ça sera dans tout le musée. C'est l'occasion voilà, de venir la découvrir gratuitement ce jour-là, mais sinon voilà, elle sera disponible au musée pendant 4 mois. On fera le vernissage effectivement en fin de journée à partir de 18h. On aura une intervention de Ambre Soulard, voilà, qui travaille pour le CDAT, et de découvreurs de statues menhirs.
2: Toute la journée, l'association Joker va proposer des visites décalées au musée et sur site pour découvrir des statues menhirs. Buvette et snack sur place tenus par les jeunes du projet Regards Croisés. Plus d'infos auprès du musée.
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0: Waouh, c'était Talisco sur CFM Radio. Il va être 11h30 dans une poignée de secondes. C'est l'heure de retrouver Rémi pour l'album de la semaine, c'est l'heure de PCV. Je vous rappelle que c'est avec le groupe Anachronique Electro Orchestra que vous retrouverez en concert ce week-end sur les rendez-vous d'Hervé. J'en parlais un petit peu plus tôt. Un bel événement, c'est gratos. C'est vendredi et samedi soir. Il y a même des petites animations également dimanche. C'est entièrement gratuit, je le rappelle. Et ça se passe au stade à Cordes-sur-Ciel. Allez, c'est l'heure de PCV.
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0: Allô, Ludovic, bonjour.
6: Bonjour.
0: Un bassiste chez Anachronique Electro Orchestra. Merci d'être là dans PCV cette semaine à propos de votre venue au rendez-vous d'Hervé à Cordes-sur-Ciel samedi prochain, samedi 13.
6: Ouais, ben merci de votre appel.
0: Je suis content d'avoir de vos nouvelles, même si on suit vos aventures de loin en loin. Depuis combien maintenant ? J'ai l'impression que ça fait 30 ans que ça existe, Anachronique Electro Orchestra. Je ne dois pas être trop loin quand même.
6: Non, vous n'êtes pas trop loin, mais pas tant. On va fêter notre 20e anniversaire en 2027,
0: d'accord,
6: donc l'année prochaine.
0: Ok. Qu'est-ce qui fait la particularité de ce groupe ?
6: La particularité, à mon avis, de ce groupe, c'est d'une part que on fait de la musique à la base avec de l'électronique et des instruments acoustiques. Et on a commencé, Anachronique s'est fondé sur le principe de mélanger la musique klezmer, donc la musique des Juifs d'Europe de l'Est, des Juifs ashkénazes, avec la musique électronique pour rendre cette musique moderne, en tout cas l'adapter dans notre modernité. Et après, on a développé notre esthétique en allant chercher du hip-hop, en allant chercher du jazz. On a fait un album avec Theron Benson de New York qui est très très hip-hop, qui a été notre troisième album. Après, on a fait un album avec David Krakauer qui était beaucoup plus jazz, beaucoup plus groove. Ça a été notre quatrième. Et là, le dernier qu'on a sorti, Léviathan, qu'on a sorti en 2024, est beaucoup plus électropop, avec quelques petites nuances de klezmer quand même, parce que ça fait partie de notre culture initiale.
0: Et puis avec beaucoup de collaborations, on aura l'occasion d'en reparler durant toute cette semaine que l'on va passer ensemble. On en écoute un premier extrait, puis on se dit à demain. Salut Ludovic.
6: Salut, au revoir, à bientôt.

0: Dystopia featuring Tendai, extrait de l'album Léviathan d'Anachronique Electro Orchestra. Ludovic Kierzynski est notre invité dans PCV cette semaine à l'occasion de la venue du groupe ce samedi au rendez-vous d'Hervé. Ça se passera à Cordes sur Ciel. On retrouve Ludovic demain dans PCV.
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0: Les Nouveaux Soleils, Nicolas Sirkis, le groupe Indochine sur CFM Radio. Il y a quelques minutes, on était avec le groupe Anachronique Electro Orchestra, puisque ce sont les invités de Rémi toute cette semaine. Ils jouent samedi sur le Festival des Rendez-vous d'Hervé. Pourquoi j'insiste? Eh bien parce qu'on va continuer à parler de cette nouvelle édition des Rendez-vous d'Hervé, mais ce coup-ci avec un spectacle de cirque mouillé. Ah oui, drôle d'idée. Wet Side Story, c'est comme ça que ça s'appelle. Et c'est le focus de Nina ce matin avec Émilien Médaille.
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2: Du 12 au 14 juin, c'est les Rendez-vous d'Hervé à Cordes-sur-Ciel et les Cabanes dans le Tarn. Un festival ouvert sur le monde avec concerts, ateliers, contes et spectacles. Et à propos de spectacles, le samedi 13 à 17h, il y a Wet Side Story de la compagnie Mécanique.
3: Évidemment, une allusion à la comédie musicale Wet Side Story, parce que je suis fan de comédie musicale et que j'avais envie de faire une création pluridisciplinaire dans une baignoire. À la base, c'était une proposition d'une commune à côté de Bordeaux qui m'avait demandé de faire un entresort de 20 minutes sur la thématique du grand plouf. Et j'avais donc dans l'idée de faire quelque chose avec une baignoire, parce qu'une baignoire dans l'espace public, je trouve ça vraiment très graphique, original, et surtout ça touche tout le monde, puisque normalement tout le monde a soit une baignoire, soit une douche. Et c'est ce qui a un peu dessiné ensuite le travail de ma compagnie, à savoir partir du quotidien pour faire quelque chose de spectaculaire.
2: Et qui parle à tout le monde, du coup.
3: Exactement, qui parle à tout le monde, puisque tout le monde arrive à s'identifier. Et c'est souvent les commentaires qu'on a, des retours des gens qui disent « Par contre, je ne prendrai plus jamais une douche de la même façon, maintenant. » Puisque, évidemment, le personnage qui se retrouve finalement dans une certaine forme d'intimité, mais une intimité vue par tout le monde, se sent capable de vivre toutes les aventures possibles, inimaginables, qu'on pourrait avoir dans une salle de bain où normalement on n'est pas sujet au regard des autres. Ce personnage se croit tout permis et se passe de amoureux d'une fleur de douche à danseur de salsa, chanteur d'opéra.
2: Wet Side Story de la compagnie Mécanique, c'est un spectacle entre cirque, opéra et acrobatie. C'est le samedi 13 juin au festival Les Rendez-vous d'Hervé à Cordes-sur-Ciel dans le Tarn.
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Et voilà, le 10-12 touche à sa fin. Bon appétit tout le monde. Dans quelques minutes, les infos de la mi-journée. Ensuite, votre magazine d'actualité locale. 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Allez, bon mardi. M arrive Nirvana aussi après les One Republic.

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1: Bonjour à tous, midi, merci d'être sur CFM Lacône. Très bon appétit.
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1: L'information, Elsa Ruau sur CFM Lacône. Bonjour Elsa.
2: Bonjour à tous. L'affaire Liana et les dysfonctionnements de la justice, toujours à la une ce midi. Les ministres de la Justice et de l'Intérieur ont terminé leur audition devant la commission des lois au Sénat et une partie du gouvernement se réunit ensuite à Matignon. Le Premier ministre indique travailler sur de nouvelles mesures législatives alors que l'État est pointé du doigt pour son manque d'action face aux violences contre les enfants. L'État et le ministre de la Justice également attaqués en justice par la maire d'une victime de Jérôme Barella, le suspect principal du meurtre de la collégienne dans le Gers. Il était déjà accusé d'avoir violé une petite fille l'été dernier. Sa mère annonce porter plainte pour faute lourde. Notez aussi que les rassemblements d'hier partout en France ont rassemblé plus de 60 000 personnes, dont 2 900 à Paris, selon le bilan du ministère de l'Intérieur. Une minute de silence sera respectée à l'Assemblée nationale cet après-midi en hommage à Liana, mais aussi pour le gendarme mort dimanche dans un accident d'hélicoptère dans le Loiret et pour Noam, victime d'un meurtre homophobe à Metz. La garde à vue de Patrick Bruel prolongée de 24 heures. Le chanteur est entendu depuis hier pour des filles qui concernent 13 victimes, suspectées de viol et d'agression sexuelle. Et aujourd'hui, une nouvelle femme accuse Patrick Bruel de tentative de viol en 2000. Son avocat annonce sur BFM TV qu'une plainte sera déposée auprès du parquet de Nanterre. Les grandes entreprises européennes alimentent les inégalités. C'est ce que dénonce l'Oxfam dans un rapport aujourd'hui. Selon l'ONG, les 100 plus grands groupes en Europe reversent 70% de leurs bénéfices à leurs actionnaires. Un modèle qui ne profite qu'à une minorité, selon l'Oxfam, qui appelle à plafonner les rémunérations des PDG et à limiter le versement des dividendes. Enfin, journée de repos pour l'équipe de France de foot. À une semaine de leur entrée dans la Coupe du Monde face au Sénégal, les Bleus sont de retour à Clairefontaine. Hier soir, ils ont remporté leur dernier match de préparation face à l'Irlande du Nord. Les Français partiront demain après-midi pour Boston aux États-Unis. Le mondial, lui, débute jeudi. Et c'est la fin de ce rendez-vous d'information. Bonne journée à notre écoute.
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1: Cet après-midi, le ciel va être voilé sur les monts de Lacône et la montagne du Languedoc avec des températures qui ne devraient pas dépasser les 17 degrés pour l'après-midi. À Lacône, ce sera un petit degré de plus, 18 degrés attendus à la Salvetat avec le vent de nord-ouest qui soufflera une vingtaine de kilomètres heure. Le vent, il va continuer demain tout au long de la journée avec même des rafales qui pourront atteindre les 60 kilomètres heure. Le ciel sera voilé tout au long de la journée. Quant aux températures, nous attendons 9 degrés pour les minimales du côté de Murat. Il fera 18 degrés dans l'après-midi à Berlatz. Et puis notez que pour jeudi, le ciel va rester voilé tout au long de la journée avec toujours le vent de nord-ouest qui soufflera une vingtaine de kilomètres heure. Côté température, nous attendons 9 degrés au lever du jour à Saint-Salvi de Carcavès. Ça va grimper jusqu'à 21 degrés dans l'après-midi. À Nage, normalement un beau soleil pour le week-end. Tout cela, bien sûr, nous le développerons plus en détail dans les prochains flashs météo.
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12: Oxygène Intérim vous présente la rubrique emploi et vous souhaite une bonne journée.
1: Nous débutons ces offres d'emploi avec une offre intérimaire de 4 mois. On recherche à la Salvetat-sur-Agoute un conducteur, une conductrice de ligne de conditionnement. Vous piloterez et approvisionnerez la chaîne, vous assurez le bon fonctionnement de la ligne et vous alimenterez en matières premières. Vous effectuerez aussi les contrôles de conformité des produits et des emballages tout au long. Donc si vous êtes intéressé par l'offre, notez que son numéro sur francetravail.fr est le 336 87 34 336 87 34. Nous continuons ces offres d'emploi et on cherche un agent d'entretien, homme ou femme, à Nage. C'est une mission intérimaire, une mission de 3 mois à temps partiel, 7 heures par semaine, travail en journée, travail le samedi. Vous aurez donc pour mission, donc tous les samedis à partir de juillet et août, de nettoyer les surfaces, effectuer le dépoussiérage, le lavage des sols. Vous nettoierez, désinfecter les sanitaires, cuisine et espaces de vie. Vous vérifierez la propreté générale et le bon état du logement avant l'arrivée des vacanciers. Si l'offre vous intéresse, vous pouvez la consulter plus en détail sur le site France Travail avec le numéro 208 ZPFW. Je répète, 208 ZPFW. Notez que ce numéro vous sert aussi à postuler sur le site francetravail.fr.
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1: Dans le mag aujourd'hui sur CFM Lacaune, nous allons parler d'une mission, la mission néolithique. Mais qu'est-ce qui se cache derrière? Eh bien, on va le découvrir tout de suite avec Léna Exposto, qui est chargée de culture, de patrimoine au pôle équilibre territorial des Hautes-Terres d'Oc. Est-ce que c'est bien ça, Léna? Bonjour déjà.
2: Bonjour Marlise. Effectivement, c'est bien ça. Donc le projet néolithique, c'est un projet qu'on mène avec les communautés de communes en partenariat et à destination des accueils de loisirs du territoire qui nous avait sollicité pour ouvrir un petit peu le champ des possibles pour qu'on intègre un petit peu la thématique patrimoniale et culturelle dans leurs activités.
1: Donc l'idée, c'était peut-être de mettre en commun ces centres de loisirs, les ALSH. Est-ce qu'il y a d'autres structures peut-être que j'oublie? C'est vraiment, on va dire, le périscolaire, les vacances scolaires?
2: Tout à fait. Ce projet est vraiment à destination et sur du temps périscolaire. L'idée, c'était donc sur notre territoire, sur nos 3 communautés de communes, nous avons 10 accueils de loisirs, 10 centres de loisirs, et nous en avons 7 qui seront partenaires de ce projet, qui aura lieu qui a débuté dès le printemps 2026 et qui se clôturera à l'automne pendant les vacances. L'idée, c'était effectivement de créer du lien, de faire réseau entre ces accueils de loisirs et de proposer à ces enfants aussi qui n'ont pas forcément l'habitude de se rencontrer, de se retrouver autour d'éléments patrimoniaux du territoire.
1: Et alors, peut-être ma question, pourquoi avoir choisi le néolithique pour notre territoire des Hautes-Terres d'Oc?
2: Alors, ça, ce sont les centres de loisirs qui ont choisi, puisque à l'occasion d'un groupe de travail, nous leur avions proposé plusieurs thématiques et ils ont voté, et ils ont fait le choix de choisir l'archéologie dans son ensemble. Et les communautés de communes et le PETR ont fait le choix de le recentrer un petit peu sur donc l'archéologie en général, sensibiliser les enfants un petit peu à ces métiers méconnus, mais aussi de le recentrer sur le territoire et de nous concentrer sur une période bien particulière, une période méconnue, le néolithique. Donc la période, pour rappel,
1: des
2: statues menhirs de notre territoire, tout à fait.
1: Donc c'est vrai qu'aussi il y a ces dames ou ces messieurs de pierre qui, dans les statues menhirs, qui sont quand même présents autour de nous, donc c'était aussi intéressant. L'idée, c'était aussi de ça, de transmettre peut-être les racines à nos enfants, les racines du territoire.
2: Exactement. Et aussi leur faire connaître la grande famille des mégalithes, puisque c'est vrai que souvent on connaît les menhirs, les dolmens, les statues menhirs un petit peu moins. Et l'idée, c'était de leur présenter un petit peu tout ça. Donc dans le cadre de ce projet, on a plusieurs actions qui ont été mises en place ou qui vont l'être,
1: cours, ouais.
2: Qui sont en cours effectivement. Donc on a le soutien de plusieurs structures qui vont faire des interventions en centre de loisirs ou proposer des sorties. Par exemple, on a sur le territoire, on a le centre d'interprétation des mégalithes de Murat qui est partenaire. Par exemple, cet après-midi, l'accueil de loisirs de Vianne et de Murat vont bénéficier de plusieurs ateliers de médiation et de fabrication. La Microfolie, Cœur d'Occitanie, évidemment, est partenaire du projet. Et on a également le Conseil départemental d'archéologie du Tarn, qui est basé à Castres, qui nous a proposé pour d'autres accueils de loisirs des sorties sur la journée autour de cette période du néolithique, autour de l'alimentation au néolithique et de la fabrication des statues menhirs.
1: Finalement, on voit que c'est un sujet assez large et qui peut être très sympa avec un côté loisir, parce qu'on n'est quand même pas à l'école, hein, il ne faut pas l'oublier. Alors juste, on a dit qu'il y avait 7 centres de loisirs, on va peut-être les nommer. Je te laisse les nommer, Léna, parce que je ne les ai pas sous les yeux.
2: Bien sûr. Donc, nous avons le centre de loisirs de Lacaune, également celui de Murat-sur-Vèbre, de la Salvetat-sur-Agoute, de Vianne, de Brassac, de la Crouzette, mais également celui de Burlatz.
1: D'accord. Donc on voit que finalement c'est assez réparti aussi. Ça va permettre aux enfants de se découvrir aussi. Et ça, c'est plutôt intéressant parce que tu le disais, par exemple, cet après-midi, il y a une activité entre Vianne et Murat. Donc je suppose que les enfants vont être mélangés.
2: Exactement. Ils seront classés par âge, évidemment. Mais chaque tranche d'âge aura droit à son activité. Et les enfants des deux centres de loisirs seront mélangés.
1: Alors, est-ce qu'aussi c'est l'occasion, parce que là on parle des enfants, mais aussi est-ce que c'est l'occasion pour les professionnels des centres de loisirs, qui peuvent être peu nombreux dans certains centres de loisirs, puisqu'il y a des villages plus petits que d'autres, est-ce que c'est l'occasion aussi de se rencontrer, de partager des projets, peut-être de se donner aussi des petits tips, comme on dit, des petites idées, je sais pas, de loisirs créatifs ou autres, ou de lieux où se rendre en activité?
2: Effectivement, l'idée de ce projet aussi, c'est de fédérer et que les centres de loisirs, les organisateurs puissent mutualiser leurs compétences, leurs idées, leurs envies. C'est vrai que certains centres de loisirs travaillaient déjà ensemble, par exemple. Bah, le centre de loisirs de Lacône, de Murat et de Vianne avaient l'habitude de travailler ensemble. C'est également le cas pour celui de Burlat et de Brassac. Mais l'idée, c'était d'ouvrir le champ des possibles et peut-être de les faire se rencontrer et que de nouvelles idées naissent
1: De ce projet-là, de cette mission néolithique.
2: C'est
1: alors
2: ça.
1: Tu nous en as parlé un petit peu, mais concrètement, on comprend qu'il va y avoir des ateliers, des interventions, soit en déplacement, comme cet après-midi, je suppose qu'ils vont au centre d'interprétation des mégalithes à Murat, ou alors il va y avoir des gens du comité d'archéologie qui va intervenir. Est-ce qu'aussi il y a des idées qui circulent, parce que peut-être qu'ils font juste des ateliers manuels, ils vont peut-être juste chez eux tranquillement construire une petite statue minière, oui, je suis sûre, mais statue minière, ou faire un repas néolithique. Enfin, comment ça se passe concrètement? Est-ce qu'il y a un groupe WhatsApp qui se donne les idées? Est-ce qu'il y a des dates bien précises?
2: Alors, effectivement, donc c'était le deal de départ, si je puis dire. C'est que donc nous leur proposions des activités clés en main par les structures que nous avons citées tout à l'heure. Et l'idée, c'était que les animateurs des centres de loisirs réfléchissent un petit peu individuellement ou collectivement à ce que eux pouvaient mettre en place directement dans leurs accueils de loisirs. Donc effectivement, on a créé un groupe partagé avec les directeurs des centres de loisirs et animateurs, où on s'est partagé plusieurs infos, plusieurs docs, plusieurs idées de choses à mettre en place. Et chacun fait un petit peu sa petite tambouille. Certains vont partir plutôt sur des animations sportives, le tir à l'arc, comment on chassait à l'époque néolithique, à la préhistoire. D'autres plutôt sur la confection d'habits, sur de la poterie. Il y a des choses assez diverses et variées. Et pour compléter le projet, il faut savoir qu'on a mis en place une résidence d'artistes dans chaque accueil de loisirs. C'est-à-dire qu'on va avoir une prestataire, Laura Bailly, qui nous vient de Lavore dans le Tarn, okay. Et qui va intervenir deux fois dans chaque centre de loisirs pour proposer aux enfants de créer leur petit film d'animation sur une de ces thématiques liées à l'archéologie ou au néolithique. Et l'idée, en fait, c'est que les enfants puissent créer lors du premier temps d'échange, qui est grosso modo sur une demi-journée, l'idée, c'est qu'ils puissent créer leur petit scénario et ensuite créer une partie des décors et des personnages de leur film d'animation. Donc l'idée, c'est que ce soit du slow motion, c'est-à-dire que c'est de la vidéo d'animation image par image. Donc en fait, on va prendre toute une série de photos et Laura, en fait, voilà, va les accompagner en ce sens et leur proposer d'enregistrer également les voix. Et ces petits films d'animation seront restitués le 22 octobre. A priori à Vianne, effectivement. Il y aura également un spectacle lors de cette journée.
1: Donc le 22 octobre, on en reparlera si c'est vraiment à Vianne ou pas. On aura l'occasion peut-être même de venir y participer parce que j'ai vraiment très envie de voir tous ces films de stop motion. Ce final aussi, ça va réunir du coup les 7 centres de loisirs. Donc je pense que ça fait quand même quelques enfants, quelques animateurs. Derrière, ça doit être quand même une certaine organisation. Donc félicitations Léna. Est-ce que tu t'es associée à d'autres services peut-être du PETR? Bon, les centres de loisirs, on l'a bien compris. Mais est-ce que, par exemple, la jeunesse, l'enfance est associée à ce projet?
2: Effectivement. Donc, ce projet, depuis le départ, est porté à deux têtes avec ma collègue Sabrina du service enfance-jeunesse qui, elle, a l'habitude de travailler avec ses accueils de loisirs et qui, d'ailleurs, est à l'initiative de l'idée de solliciter les accueils de loisirs pour leur proposer un petit peu plus de culture.
1: Et est-ce qu'on peut imaginer que si ça fonctionne cette année, c'est la première, c'est toujours un peu, je suppose, difficile à tout coordonner, mais si ça fonctionnait, est-ce qu'on peut imaginer notre thématique pour l'année prochaine ou pour dans 2 ans, peut-être, pour se laisser...
2: Si cela fonctionne et qu'effectivement, on a des demandes des centres de loisirs, on réfléchira à le faire, mais peut-être tous les 3 ans, puisque, pour ne rien vous cacher, c'est une sacrée organisation logistique, en amont et aussi pour la restitution, effectivement. Les 7 accueils de loisirs réunis, ça fera à peu près 250 enfants sur un même site.
1: Ce qui est quand même balèze, j'ai envie de dire.
2: C'est ça.
1: Et puis un peu familièrement.
2: Et puis, c'est effectivement aussi un projet qui a un certain coût. Donc, pour le financer, on a répondu à plusieurs appels à projets. Et donc, ça dépendra aussi des possibilités.
1: Donc, en tout cas, on va suivre pour cette année la mission néolithique. Elle a débuté, elle va continuer jusqu'au mois d'octobre, donc jusqu'à ce final. Et on aura l'occasion peut-être d'aller dans certains ateliers, rencontrer certains centres de loisirs pour suivre ce projet. Bon, merci à toi, Léna Exposto, chargée de la culture et du patrimoine au PETR des Hauts-de-Tardoc. Merci, Léna.
2: Merci.

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1: Il est 12h30, c'est l'heure de retrouver Elsa Réau pour votre actualité en 2 minutes. Bonjour Elsa.
2: Bonjour à tous. L'affaire Liana et les dysfonctionnements de la justice toujours à la une ce midi. Les ministres de la Justice et de l'Intérieur ont terminé leur audition devant la commission des lois au Sénat et une partie du gouvernement se réunit ensuite à Matignon. Le Premier ministre indique travailler sur de nouvelles mesures législatives alors que l'État est pointé du doigt pour son manque d'action face aux violences contre les enfants. L'État et le ministre de la Justice également attaqués en justice par la mère d'une victime de Jérôme Barella, le suspect principal du meurtre de la collégienne dans le Gers. Il était déjà accusé d'avoir violé une petite fille l'été dernier. Sa mère annonce porter plainte pour faute lourde. Notez aussi que les rassemblements d'hier partout en France ont rassemblé plus de 60 000 personnes, dont 2 900 à Paris, selon le bilan du ministère de l'Intérieur. Une minute de silence sera respectée à l'Assemblée nationale cet après-midi en hommage à Liana, mais aussi pour le gendarme mort dimanche dans un accident d'hélicoptère dans le Loiret et pour Noam, victime d'un meurtre homophobe à Metz. La garde à vue de Patrick Bruel, prolongée de 24 heures. Le chanteur est entendu depuis hier pour des faits qui concernent 13 victimes, suspectées de viol et d'agression sexuelle. Et aujourd'hui, une nouvelle femme accuse Patrick Bruel de tentative de viol en 2000. Son avocat annonce sur BFM TV qu'une plainte sera déposée auprès du parquet de Nanterre. Les grandes entreprises européennes alimentent les inégalités. C'est ce que dénonce l'Oxfam dans un rapport aujourd'hui. Selon l'ONG, les 100 plus grands groupes en Europe reversent 70% de leurs bénéfices à leurs actionnaires. Un modèle qui ne profite qu'à une minorité, selon l'Oxfam, qui appelle à plafonner les rémunérations des PDG et à limiter le versement des dividendes. Enfin, journée de repos pour l'équipe de France de foot. À une semaine de leur entrée dans la Coupe du Monde face au Sénégal, les Bleus sont de retour à Clairefontaine. Hier soir, ils ont remporté leur dernier match de préparation face à l'Irlande du Nord. Les Français partiront demain après-midi pour Boston aux États-Unis. Le mondial, lui, débute jeudi. Et c'est la fin de ce rendez-vous d'information. Bonne journée à notre écoute.
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Peu importe, de Zazie sur CFM Lacone. Notez qu'il y aura du cinéma ce jeudi 11 juin à 20h30 à l'Octave, au pôle culturel. Vous pourrez voir le film Juste une illusion de et par Olivier Nakache et Eric Toledano. Nous sommes en 85, Vincent, bientôt 13 ans, vit en banlieue parisienne dans une famille de la classe moyenne entre un grand frère distant et des parents en conflit permanent. 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

Edith Swim sur CFM Laconne. N'hésitez pas à rejoindre l'EHPAD le vendredi après-midi de 15h à 16h si vous avez plus de 60 ans et que vous avez envie de bouger en douceur, puisqu'il y a de la gym conviviale qui est proposée à tous. Les séances sont gratuites avec Amandine Maury. C'est une action financée par la Commission des financeurs du Tarn, donc c'est de 15h à 16h. Ça a débuté depuis le 15 mai et c'est donc tous les vendredis. N'hésitez pas, pour plus de renseignements, à contacter Amandine Maury au 06 73 87 61 53. 06 73 87 61 53.

C'est l'heure pour moi de vous souhaiter une très belle après-midi. On se retrouve tout à l'heure à 18h, bien sûr à 13h, votre coup de projecteur avec Jérôme. Et puis on n'oublie pas, on retrouve Lisa à 14h. Gilles, ce sera un peu plus tard, ce sera à 16h. Très belle après-midi à vous, bye bye.

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1: Le centre d'interprétation des mégalithes de Murat-sur-Vèbre célèbre les journées européennes de l'archéologie ce samedi. À partir de 10h, de nombreuses animations vont être proposées au public. Parmi elles, la dendrochronologie, méthode de datation du bois ou encore une plongée au paléolithique. Camille Viol du service culture en Haut-Languedoc.
2: Une grande journée d'animation qui est complètement inédite. On aura des ateliers, des intervenants qu'on n'a pas d'habitude. Et c'est une journée entièrement gratuite. On va avoir une partie des animations qui se passent.

0: seront dans le musée et donc une autre partie qui se passera donc dans la salle des fêtes qui est juste à côté avec notamment le CDAT, le Centre départemental d'archéologie du Tarn qui viendra proposer des animations, des ateliers, donc ce seront des spécialistes en la matière, donc avec un atelier dendrochronologie qui sera proposé le matin entre 10h30 et 12h30. Vous pouvez arriver quand vous voulez, voilà, c'est pas un atelier qui dure 2 heures. Même chose l'après-midi, on aura un atelier de tir au propulseur et d'un peu d'apprentissage de notions de chasse et de subsistance au paléolithique. Là, pareil, donc c'est un créneau de 2 heures et vous venez quand vous voulez. Jusqu'au 30 septembre, on aura l'exposition, donc, qui est aussi prêtée par le CDAT, Portraits d'archéologues, figures d'archéologie. Des portraits de découvreurs, notamment, voilà, des portraits d'archéologues qui vont parler de fouilles. Vous allez voir, c'est très intéressant, donc ça sera dans tout le musée. C'est l'occasion, voilà, de venir la découvrir gratuitement ce jour-là, mais sinon, voilà, elle sera disponible au musée pendant 4 mois. On fera le vernissage effectivement en fin de journée à partir de 18h. On aura une intervention de Ambre Soulard, voilà, qui travaille pour le CDAT, et de découvreurs de statues menhirs.
1: Toute la journée, l'association Joker va proposer des visites décalées au musée et sur site pour découvrir des statues menhirs. Buvette et snacks sur place tenus par les jeunes du projet Regards Croisés. Plus d'infos auprès du musée.
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1: Il est 14h Touron, CFM Radio, cet après-midi en musique et en goguette sur nos départements, le Tarn, le Tarn-et-Garonne, le Lot et l'Aveyron, via les coups de projecteur de nos différentes rédactions. On vous proposera dans cette prochaine heure les rendez-vous d'Hervé Festival pour ce week-end. Et du côté de Cordes-sur-Cial, on vous fera un focus sur West Side Story, la comédie musicale, oui, mais surtout du cirque mouillé. Prochain coup de projecteur, lui, dans le Tarn-et-Garonne, à Moissac. Des visites du cloître sont organisées. Pour la playlist, ce sera Spoon, Oria ou maintenant le duo Kyo et Stéphane pour Le Chemin Remix.

0: Soirée mondaine avec Coria sur CFM Radio. Allez, dans 10 minutes, on vous emmène avec nous du côté du cloître de Moissac, où pour mieux comprendre la vie monastique, le service patrimoine de la ville de Moissac propose plusieurs visites guidées autour de l'abbaye et du cloître. C'est la thématique de notre prochain coup de projecteur dans 10 minutes. Vous aurez entre-temps dans l'oreille, en la prêtant à CFM Radio Genesis, et Lewis Evans. On poursuivra en musique après ça.
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0: On adore Genesis. On aime aussi Flo de la Vega et Kid Rock. Sur CFM Radio, on vous les met donc de côté après un détour par l'abbaye de Moissac. Coup de projecteur du jour de Rémi Toro et la CFM Montauban autour de visites guidées qui sont organisées.
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2: À Moissac, l'abbaye Saint-Pierre n'était pas seulement un lieu de prière. Pendant des siècles, des communautés de moines bénédictins y ont vécu selon une règle très stricte, rythmée par le travail, le silence et les offices religieux. Une vie quotidienne encore visible aujourd'hui à travers le cloître et les bâtiments monastiques. Georges Cassard, guide conférencier du service patrimoine de Moissac.
3: Ce sont des moines profondément bénédictins qui font vivre l'abbaye, comme à Cluny. Alors les moines bénédictins, c'est prière, travail, obéissance, silence, pauvreté individuelle, chasteté. Ce sont vraiment les piliers de la règle de Saint-Benoît. Au moins 8 heures de prière par jour, y compris vers 3 heures du matin. Prière collective. Ça, c'est un minimum. Peut-être que vers Noël ou à Pâques, c'était 24 heures de prière chantée, mais en équipe. Des moines le matin, l'après-midi, d'autres le soir, d'autres la nuit. Au moins 8 heures par jour. Travail. Les moines considèrent que prier, c'est travailler. Ce qu'ils sont censés détester, c'est l'oisiveté, la paresse. Le vœu le plus amusant est le vœu de silence, qui n'est pas l'interdiction de parole. Le vœu de silence, c'est restreindre la parole à la prière. Pas de parole inutile, pas de blague. Tout pour la prière. Et pendant le repas, silence absolu. Il s'était inventé une langue des signes.
2: Pour mieux comprendre cette vie monastique, le service patrimoine de la ville de Moissac propose plusieurs visites guidées autour de l'abbaye et du cloître. Des guides conférenciers reviennent notamment sur le quotidien des moines bénédictins, l'organisation du monastère ou encore le travail des copistes dans le scriptorium médiéval. Horaires et billetterie sur abbayemoissac.com.
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1: CFM, toujours en musique, oui, Benson Boone, MPL, ou tout de suite, Durand pour Ordinary World. Et puis, sur CFM Radio, on vous amène avec nous du côté de Cordes-sur-Ciel dans un gros quart d'heure et dans le prochain coup de projecteur pour ce week-end et pour les rendez-vous d'Hervé, de la musique, du cirque, des contes, plein de choses y sont organisées.

0: BL, on se reverra. Ça fait avec Puggy ou The Long Blonde pour la suite de la playlist. Ne changez donc rien.
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0: Avant Texas et Peggy, un détour par Corde sur Ciel hein, sur CFM Radio pour le coup de projecteur du jour de Nina. À propos des rendez-vous d'Hervé, tout un festival gratuit pour ce week-end qui comprend notamment le spectacle Wet Side Story.
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2: Du 12 au 14 juin, c'est les rendez-vous d'Hervé à Corde sur Ciel et les cabanes dans le Tarn. Un festival ouvert sur le monde avec concerts, ateliers, contes et spectacles. Et à propos de spectacles, le samedi 13 à 17h, il y a Wet Side Story de la compagnie Mécanique.
3: Évidemment, une allusion à la comédie musicale Wet Side Story. Parce que je suis fan de comédie musicale et que j'avais envie de faire une création pluridisciplinaire dans une baignoire. À la base, c'était une proposition d'une commune à côté de Bordeaux qui m'avait demandé de faire un entresort de 20 minutes sur la thématique du grand plouf. Et j'avais donc dans l'idée de faire quelque chose avec une baignoire, parce qu'une baignoire dans l'espace public, je trouve ça vraiment très graphique, original, et surtout, ça touche tout le monde, puisque normalement, tout le monde a soit une baignoire, soit une douche. Et c'est ce qui a un peu dessiné ensuite le travail de ma compagnie, à savoir partir du quotidien pour faire quelque chose de spectaculaire.
2: Et qui parle à tout le monde, du coup.
3: Exactement, qui parle à tout le monde, puisque tout le monde arrive à s'identifier. Et c'est souvent les commentaires qu'on a, des retours des gens qui disent « Par contre, je ne prendrai plus jamais une douche de la même façon, maintenant. » Puisque, évidemment, le personnage qui se retrouve finalement dans une certaine forme d'intimité, mais une intimité vue par tout le monde, se sent capable de vivre toutes les aventures possibles, inimaginables, qu'on pourrait avoir dans une salle de bain où normalement on n'est pas sujet au regard des autres. Ce personnage se croit tout permis et se passe de amoureux d'une fleur de douche à danseur de salsa, chanteur d'opéra.
2: Wet Side Story de la compagnie Mécanique, c'est un spectacle entre cirque, opéra et acrobatie. C'est le samedi 13 juin au festival Les Rendez-vous d'Hervé à Corde-sur-Ciel dans le Tarn.
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1: D'ici les 15h, on écoutera The Police ou Esme. C'est La Vie Change sur CFM Radio et on reste en musique.

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1: Il est 15h sur CFM Radio, on poursuit en musique et en info locale avec une après-midi cinéma et nature. Ce sera du côté de Caylus, des projections pour ce dimanche et une exposition et des conférences autour de la vie secrète des oiseaux d'eau. Ce sera notre prochain coup de projecteur. Dans cette prochaine heure, on vous parlera aussi du plan canicule et du côté de Rodez, du fichier municipal de surveillance. Et pour la playlist, vous aurez Ziad El Zaman ou Vanessa Paradis. Après tout de suite, Marine, escroc. Bon après-midi.

0: à Kiev avec Vanessa Paradis. On vous amènera avec nous du côté de Caylus dans 10 minutes. On vous proposera dans notre prochain coup de projecteur une après-midi cinéma et nature. Pour ce dimanche, des rencontres avec des réalisatrices de courts-métrages d'animation pour parler autour des secrets de fabrication d'un court-métrage. Et puis pour prolonger la thématique sur la nature et sur la vie secrète des oiseaux d'eau, une exposition de photographie animalière et une conférence. Ces prochains coups de projecteur que vous entendrez après Gauvin Serre ou Status Quo pour la suite de la playlist.
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10: 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Le groupe Anachronique Electro Orchestra est en concert ce samedi à Cordes-sur-Ciel dans les rendez-vous d'Hervé. À cette occasion, Ludovic, le bassiste, est dans PCV tous les jours à 11h30, 15h30, 17h50. Anachronique Electro Orchestra avec l'album Léviathan, c'est dans PCV toute cette semaine.
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1: Après-midi cinéma et nature à Caylus, ce dimanche de 15h à 18h avec une conférence, une exposition et une double projection et rencontre avec les réalisatrices. Une après-midi gratuite organisée par les deux associations Care Cinéma et Bilibili. Anna Testas est la présidente de Bilibili.
2: On a la chance d'accueillir deux réalisatrices, Carolina Chambier et Isis Le Terrier, qui vont nous présenter les courts-métrages qu'elles ont réalisés récemment. Donc Cosmogonia, un film de 15 minutes réalisé avec la technique du dessin, et Silence, un film de 10 minutes réalisé en stop motion, tous les deux autour de thématiques liées à la nature. Et elles vont pouvoir venir nous parler de la façon dont elles ont réalisé ces films, les difficultés qu'elles ont rencontrées, leurs influences, et on est très contents de pouvoir les accueillir. On aime bien valoriser ce format, le court-métrage, parce que c'est un format qui est peu visible et qui rencontre pourtant un certain engouement. On organise la fête du court-métrage au mois de mars chaque année et la salle est toujours pleine à craquer. Donc on voit que c'est un format qui plaît et ça nous plaît aussi de le valoriser. Et ce sera suivi d'une conférence. En fait, ces deux réalisatrices sont passionnées par la nature et en particulier par les oiseaux. Et donc, on a saisi l'opportunité d'accueillir une photographe animalière et conférencière qui viendra présenter ses photographies et nous parler des oiseaux d'eau du territoire.
1: La vie secrète des oiseaux d'eau, c'est la conférence et l'exposition d'Isabelle Cross. Ce sera à partir de 16h30, projection et rencontre dès 15h ce dimanche à la salle des Granges du Lac de Caylus.
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0: Il y avait Gaëtan Roussel avant Turn Title à l'instant. I Care, la playlist FM Radio, ce sera encore Coldplay ou Queen. On vous amènera avec nous en Aveyron, comme partout ailleurs depuis le 1er juin. Le plan canicule est activé. On vous parlera du fichier municipal de surveillance où les personnes à risque sont déjà inscrites. Pour tout de suite, c'est l'album de la semaine. C'est le PCV de Rémi avec toute cette semaine Anachronique Electro Orchestra. Tiens, d'ailleurs, ils seront en concert samedi soir à Cordes sur Ciel pour le festival Les Rendez-vous d'Hervé. Ils sont au micro de Rémi. C'est le PCV. C'est tout de suite.
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5: 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Allô Ludovic, bonjour.
6: Bonjour.
5: Un bassiste chez Anachronique Electro Orchestra. Merci d'être là dans PCV cette semaine à propos de votre venue au rendez-vous d'Hervé à Cordes sur Ciel samedi prochain, samedi 13.
6: Ouais, ben merci de votre appel.
5: Je suis content d'avoir de vos nouvelles, même si on suit vos aventures de loin en loin. Depuis combien maintenant ? J'ai l'impression que ça fait 30 ans que ça existe, Anachronique Electro Orchestra. Je ne dois pas être trop loin quand même.
6: Non, vous n'êtes pas trop loin, mais pas tant. On va fêter notre 20e anniversaire en 2027,
5: d'accord,
6: donc l'année prochaine.
5: Ok. Qu'est-ce qui fait la particularité de ce groupe ?
6: La particularité, à mon avis, de ce groupe, c'est d'une part que on fait de la musique à la base avec de l'électronique et des instruments acoustiques. Et on a commencé, Anachronique s'est fondé sur le principe de mélanger la musique klezmer, donc la musique des Juifs d'Europe de l'Est, des Juifs ashkénazes, avec la musique électronique pour rendre cette musique moderne, en tout cas l'adapter dans notre modernité. Et après, on a développé notre esthétique en allant chercher du hip-hop, en allant chercher du jazz. On a fait un album avec Theron Benson de New York qui est très très hip-hop, qui a été notre troisième album. Après, on a fait un album avec David Krakauer qui était beaucoup plus jazz, beaucoup plus groove. Ça a été notre quatrième. Et là, le dernier qu'on a sorti, Léviathan, qu'on a sorti en 2024, est beaucoup plus électropop, avec quelques petites nuances de klezmer quand même, parce que ça fait partie de notre culture initiale.
5: Et puis avec beaucoup de collaborations, on aura l'occasion d'en reparler durant toute cette semaine que l'on va passer ensemble. On en écoute un premier extrait, puis on se dit à demain. Salut Ludovic.
6: Salut, au revoir. À bientôt.

0: Dystopia featuring Tendai, extrait de l'album Léviathan d'Anachronique Electro Orchestra. Ludovic Kerenzinski est notre invité dans PCV cette semaine à l'occasion de la venue du groupe ce samedi au rendez-vous d'Hervé. Ça se passera à Cordes-sur-Ciel. On retrouve Ludovic demain dans PCV.
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0: Depuis le 1er juin, le plan canicule est activé partout, prêt à répondre à de fortes vagues de chaleur partout en France. Et à Rodez, en Aveyron, 550 personnes à risque sont d'ores et déjà inscrites dans le fichier municipal de surveillance. C'est tout de suite le coup de projecteur de David Dumont, CFM Rodez.
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2: Il va de nouveau faire chaud ces prochains jours. Alors serons-nous en alerte orange ou rouge canicule, on verra. En tout cas, le plan canicule est activé à la mairie de Rodez. On est prêt. De nombreuses personnes à risque sont déjà listées. Serge Julien, conseiller municipal en charge de l'action sociale.
3: Alors concrètement, lorsque un épisode caniculaire, une alerte orange est déclenchée par la préfecture, les personnes qui sont répertoriées sur ce registre, qui compte à ce jour à peu près 550 personnes depuis ces dernières années, ces personnes vont être appelées par téléphone toutes les 48 heures, afin de s'assurer que tout va bien et de leur répéter quelques conseils de base également. En période d'alerte rouge, l'appel sera quotidien. Et nous pouvons même nous déplacer sur les situations qui nous paraissent les plus critiques.
4: Parce que finalement, si tout va mal, on intervient.
3: Alors, si tout va mal, très mal, on peut être amené à prévenir les secours, évidemment, pour intervenir si besoin, ou si nous n'avons pas de réponse, après plusieurs appels répétés.
4: Le plan canicule, il arrive après une canicule. Mais bon, c'est pas de votre faute. On rappelle, c'est un plan national. Vous y êtes pour rien.
3: Non, les dates officielles du plan canicule sont du 1er juin au 15 septembre. Effectivement, on peut se poser la question, pour les années à venir, est-ce que ces dates seront suffisantes ou est-ce qu'il faudra les élargir?
2: En attendant, si vous souhaitez faire partie de la liste ou si vous connaissez quelqu'un qui peut avoir besoin de cette surveillance rapprochée, vous pouvez l'inscrire ou bien vous inscrire vous-même. Le formulaire est disponible à la mairie de Rodez, au CCAS et en ligne sur le site ville-rodez.fr.
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1: On a encore plein de propositions à vous faire sur CFM Radio à notre écoute. Vous prendrez des nouvelles de votre territoire, le Tarn, le Tarn-et-Garonne, le Lot et l'Aveyron, en restant à notre écoute, mais avec Gilles qui prendra ma place après Gilles American Reject. Ou tout de suite Clara Luciani pour Cœur. Après tout ça, il sera 16h. Très belle après-midi.

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1: Bon, d'accord, la météo reste encore un peu timide, hein, mais les choses semblent s'améliorer en espérant que le soleil soit bien au rendez-vous, notamment pour Montauban en Seine, hein, qui débutera le 25 juin. CFM Radio vous offre chaque jour d'ailleurs des invitations. Et bien, on va poursuivre. On va jouer dans quelques minutes. Alors, restez à l'écoute. Bienvenue à toutes et à tous. Gilles avec vous jusqu'à 18h pour vous accompagner. On commence avec Louisa, suivi de Lewis Capaldi et Deportivo sur CFM Radio.

0: Deportivo Revolution Benko sur CFM Radio. Alors ce week-end, direction le passé ou presque, hein, à l'occasion des Journées Européennes de l'Archéologie, eh bien sachez que le musée des mégalithes de Murat-sur-Vèbre propose une immersion plutôt originale, hein. Ça va se situer entre la science, l'histoire et les découvertes insolites. C'est le prochain coup de projecteur de CFM Lacune de Jérôme. Restez avec nous, on se retrouve après Alice in Chain et Prad sur CFM Radio.
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0: parade, le décor sur CFM Radio. Eh bien, le décor, on va le planter avec ce festival Montauban en Seine, qui est aujourd'hui un des plus grands rendez-vous musicaux de l'été en Occitanie, avec plusieurs jours de concerts au cœur de la ville de Montauban et puis des milliers de spectateurs chaque année. Je vous offre des invitations dans quelques minutes pour le dimanche 28 juin. On en parle après ce coup de projecteur de Jérôme de CFM La Côte. Il reçoit Camille Viole du service culture du Haut-Languedoc.
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2: Le centre d'interprétation des mégalithes de Murat-sur-Vèbre célèbre les journées européennes de l'archéologie ce samedi. À partir de 10h, de nombreuses animations vont être proposées au public. Parmi elles, la dendrochronologie, méthode de datation du bois ou encore une plongée au paléolithique. Camille Viole du service culture en Haut-Languedoc.
3: Une grande journée d'animation qui est complètement inédite. On aura des ateliers, des intervenants qu'on n'a pas d'habitude, et c'est une journée entièrement gratuite. On va avoir une partie des animations qui se passeront dans le musée et donc une autre partie qui se passera donc dans la salle des fêtes qui est juste à côté, avec notamment le CDAT, le Centre départemental d'archéologie du Tarn, qui viendra proposer des animations, des ateliers. Donc ce seront des spécialistes en la matière, donc avec un atelier dendrochronologie qui sera proposé le matin entre 10h30 et 12h30. Vous pouvez arriver quand vous voulez, voilà, c'est pas un atelier qui dure 2 heures. Même chose l'après-midi, on aura un atelier de tir au propulseur et d'un peu d'apprentissage de notions de chasse et de subsistance au paléolithique. Là, pareil, donc c'est un créneau de 2 heures et vous venez quand vous voulez. Jusqu'au 30 septembre, on aura l'exposition, donc, qui est aussi prêtée par le CDAT, portraits d'archéologues, figures d'archéologie, des portraits de découvreurs, notamment voilà, des portraits d'archéologues qui vont parler de fouilles. Vous allez voir, c'est très intéressant, donc ça sera dans tout le musée. C'est l'occasion voilà, de venir la découvrir gratuitement ce jour-là, mais sinon voilà, elle sera disponible au musée pendant 4 mois. On fera le vernissage effectivement en fin de journée à partir de 18h. On aura une intervention de Ambre Soulard, voilà, qui travaille pour le CDAT, et de découvreurs de statues menhirs.
2: Toute la journée, l'association Joker va proposer des visites décalées au musée et sur site pour découvrir des statues menhirs. Buvette et snacks sur place tenus par les jeunes du projet Regards Croisés. Plus d'infos auprès du musée.
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2120, Still You Love Me sur CFM Radio. 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C'est le moment de jouer. 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Justement, ils seront en concert Boulevard Désert maintenant, rien que pour vous.

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1: Marty CFM Boy, la position sur un CFM Radio. Dans quelques instants, direction le Tarn-et-Garonne, à Moissac. Un lieu emblématique, hein, que vous connaissez, un lieu emblématique du patrimoine médiéval, Moissac, avec la Bible et le cloître. On en parle dans quelques minutes avec le prochain conducteur de CFM Montauban. Ce sera après qui? Oh, pas mal ça. Phil Collins et Parcelles sur CFM Radio.
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0: Vous êtes sur CFM Radio, ne change rien. Merci beaucoup de passer ce moment avec nous. Vous connaissez l'abbaye de Moissac et le cloître dans le Tarn-et-Garonne. Non, vous ne connaissez pas. Eh bien, c'est le moment de le découvrir. Avec notamment ce focus de CFM Montauban, Rémi Toré est là.
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2: À Moissac, l'abbaye Saint-Pierre n'était pas seulement un lieu de prière. Pendant des siècles, des communautés de moines bénédictins y ont vécu selon une règle très stricte, rythmée par le travail, le silence et les offices religieux. Une vie quotidienne encore visible aujourd'hui à travers le cloître et les bâtiments monastiques. Georges Cassard, guide conférencier du service patrimoine de Moissac.
3: Ce sont des moines profondément bénédictins qui font vivre l'abbaye, comme à Cluny. Alors, les moines bénédictins, c'est prière, travail, obéissance, silence, pauvreté individuelle, chasteté. Ce sont vraiment les piliers de la règle de Saint-Benoît. Au moins 8 heures de prière par jour, y compris vers 3 heures du matin. Prière collective. Ça, c'est un minimum. Peut-être que vers Noël ou à Pâques, c'était 24 heures de prière chantée, mais en équipe. Des moines le matin, l'après-midi, d'autres le soir, d'autres la nuit. Au moins 8 heures par jour. Travail. Les moines considèrent que prier, c'est travailler. Ce qu'ils sont censés détester, c'est l'oisiveté, la paresse. Le vœu le plus amusant est le vœu de silence, qui n'est pas l'interdiction de parole. Le vœu de silence, c'est restreindre la parole à la prière. Pas de parole inutile, pas de blague. Tout pour la prière. Et pendant le repas, silence absolu. Il s'était inventé une langue des signes.
2: Pour mieux comprendre cette vie monastique, le service patrimoine de la ville de Moissac propose plusieurs visites guidées autour de l'abbaye et du cloître. Des guides conférenciers reviennent notamment sur le quotidien des moines bénédictins, l'organisation du monastère ou encore le travail des copistes dans le scriptorium médiéval. Horaires et billetterie sur abbayemoissac.com.
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1: Bonsoir Elsa.
3: Bonsoir à tous. Les dysfonctionnements judiciaires après la mort de Liana, longuement évoqués à l'Assemblée cet après-midi. Le gouvernement interpellé. Et pour le Premier ministre, ce n'est pas un fait divers, mais un fait de société. Sébastien Lecornu promet dans cette affaire la vérité sur ce qui s'est passé. Les rapports d'inspection qui sont en cours seront rendus publics, précise le ministre de la Justice, Gérald Darmanin. Et le chef du gouvernement précise aussi qu'il va recevoir en fin de semaine les députés favorables à un texte global sur les violences sexistes et sexuelles, alors que les associations demandent une loi intégrale et déjà de premières mesures sont envisagées, notamment de renforcer les peines contre les violeurs en série qui risqueraient désormais la prison à perpétuité, mais aussi de mieux encadrer les délais d'enquête. Dans l'actualité encore, la SNCF va dévoiler ses prévisions pour la circulation des trains demain et les perturbations seront nombreuses pour cette journée de grève. C'est à l'appel de l'intersyndicale autour des salaires et de l'ouverture à la concurrence. On prévoit notamment la suppression d'un tiers des TGV et de la moitié des intercités ce mercredi. Le pape passera bien par Lourdes lors de sa visite en France. La conférence des évêques de France officialise sa venue le dimanche 27 septembre pour une messe sur la prairie face à la grotte. Léon XIV est attendu en France 4 jours à partir du 25 septembre, une première pour un pape depuis 2008. Il doit aussi se rendre à Notre-Dame de Paris et à la cathédrale de Metz. Un ministre israélien interdit de se rendre en France, c'est le ministre des Affaires étrangères qui l'annonce, mesure contre le ministre des Finances, car précise Jean-Noël Barrou, il promeut activement l'annexion de la Cisjordanie et revendique ouvertement la recolonisation de Gaza. Un autre ministre d'extrême droite avait déjà été visé par cette interdiction du territoire français. Et puis après l'équipe masculine, ce sont les footballeuses françaises qui jouent ce soir un match de qualification pour le Mondial 2027 contre l'Irlande. C'est à Grenoble à 21h dans la 6e journée. Les Bleus sont pour l'heure en tête de leur groupe. C'est la fin de ce flash. Bonne fin d'après-midi.
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Maroon 5, héroïne sur CFM Radio. Gilles avec vous, hein, c'est bientôt la fin de l'après-midi. Hein. Peut-être même êtes-vous déjà sorti, peut-être êtes-vous dans votre voiture. Eh bien, faites attention à vous et aux autres. Prenez soin de vous et des autres. Voilà, cascadeur, la promesse. Belle fin d'après-midi sur CFM Radio.

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Elephants, Streets of Rage sur CFM Radio. Tiens, à l'occasion de la journée mondiale des donneurs de sang qui est célébrée chaque année le 14 juin, eh bien sachez que l'établissement français du sang, l'EFS, organise de nombreuses collectes partout en France, notamment dans l'Hôte où un grand rendez-vous est proposé le 14 juin à Cahors, dans son traditionnel village du Don. Ce sera ouvert de 10h à 18h. On en a besoin de sang, il faut s'y rendre. Bec, hippo, belle après-midi.

0: YouTube Maleficent sur CFM Radio. Alors je rappelle que si jamais vous avez loupé votre émission préférée, si vous n'avez pas le temps, si vous êtes occupé par toutes vos activités multiples et variées, eh bien vous pouvez nous réécouter en podcast sur cfmradio.fr vos flashs, vos magazines, vos coups projecteurs, vos émissions, tout ce qui vous intéresse. D'ici un petit quart d'heure, on retrouvera PCV, Ludovic, le bassiste d'Anachronique Electro-Orchestra au micro de Rémi Torella. Et puis on suit d'autres flashs et puis un petit peu après, hein, vers 18h02. Ce sera votre mag d'actualité locale à travers le Lot, le Tarn-et-Garonne, le Tarn et l'Aveyron. On poursuit dans quelques instants en musique avec Lucas Graham et Kim Wilde sur CFM Radio.
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Qu'est-ce qu'on s'est trémoussé dans les années 80 avec cette chanson de Kim Wilde, Cambodia. C'était bien ça quand même. Restez avec nous dans quelques instants, ce sera Ludovic, il est bassiste d'Anachronique Electro-Orchestra. Il sera au micro de PCV avec Rémi Torella dans quelques minutes. Muse, suivi de No More. Belle fin d'après-midi. Comme

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4: Allô, Ludovic, bonjour.
5: Et bonjour.
4: Merci d'être là dans PCV cette semaine. On discute autour de l'album Léviathan. Et puis, en point de mire, votre concert au rendez-vous d'Hervé à Cordes sur Ciel ce samedi 13 juin. Avant de se quitter, hier, je disais qu'il y avait beaucoup de collaborations, beaucoup de featuring sur l'album Léviathan. Comment il s'est construit cet album ?
5: Ouais, effectivement, on a été chercher plein d'artistes qu'on connaît des proches, des musiciens avec qui on a travaillé beaucoup et souvent, et d'autres qu'on connaissait pas du tout. En fait, on a commencé à produire cet album pendant le Covid, donc on était complètement fermés et on avait commencé les enregistrements, mais on s'est retrouvé dans l'impossibilité de retourner en studio. Donc c'est pour ça aussi que cet album Léviathan a pris une tournure beaucoup plus pop, parce qu'on a été chercher des chanteurs et des chanteuses qui faisaient pas partie de notre entourage direct. On a pris contact avec Rita Jay qui est de Chicago. On a pris contact avec Tendai de Londres, des musiciens plus de proximité. On a fait un titre avec Julien Casarino, le chanteur de Psych Up, donc lui qui est toulousain. Et puis bien sûr on a rappelé Theron Benson à New York pour qu'elle nous fasse deux titres. On a travaillé aussi avec Fanel, qui est une artiste toulousaine avec qui on a fait deux titres également. Et on a eu cette construction dans cette difficulté qui était vraiment très très étrange et en même temps extrêmement intéressante à vivre pour des musiciens en création.
4: Ouais, c'est étonnant.
5: Travailler pendant le Covid.
4: Cette période d'enfermement, de confinement qui vous a mené finalement à l'ouverture.
5: Oui, oui, mais après ça fait partie aussi de notre envie, de notre besoin artistique d'aller piocher dans différents types d'esthétiques, avec différents artistes, avec des rappeurs, avec des chanteurs, des chanteuses, et des musiques très diverses en fait, parce que nous on est un groupe avec beaucoup de musiciens qui ont des expériences et des historiques musicaux très différents, et on essaie de relier toutes nos envies et tous nos besoins d'expression tous ensemble, quoi. Donc c'est pour ça qu'on va aller chercher plein de choses qui nous entourent.
4: L'album s'appelle Léviathan, il est paru en 2024. On en écoute encore un extrait en attendant de vous applaudir sur la scène des rendez-vous d'Hervé samedi prochain à Cordes sur Ciel. À demain, Ludovic.
5: À demain.

0: Fearless, featuring Thérèse, extrait de l'album Léviathan, des Anachroniques Electro-Orchestra, que vous retrouvez sur la scène du festival Les Rendez-vous d'Hervé à Cordes-sur-Ciel ce samedi. Et en attendant, ben on reprend le cours de nos conversations avec Ludovic demain à la même heure.
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1: 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Bonsoir Elsa.
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3: Bonsoir à tous. Les premières réponses de l'État suite à la polémique autour de la mort de Liana. Après une minute de silence en hommage à la collégienne, le Premier ministre a dévoilé à l'Assemblée nationale des mesures envisagées face à ce fait de société, notamment alourdir les peines pour les violeurs en série, des mesures qui seront ajoutées au projet de loi sur la protection des enfants d'ici une dizaine de jours. Le texte doit être examiné au Parlement à partir du 15 juillet. Et alors que le gouvernement réfute toujours les accusations sur le manque de moyens dans cette affaire, l'avocat de la famille de Liana estime, lui, qu'il faut renforcer les moyens de la justice. Maître François Roujou de Boubet a pris la parole depuis Fleurance, dans le Gers. Pour lui, attribuer ce drame à l'institution judiciaire serait un non-sens. Ne nous trompons pas de combat, ajoute l'avocat des parents de Liana. Autre scandale concernant les violences sur les enfants, celui du périscolaire parisien. Et le maire de Paris, Emmanuel Grégoire, annonce que 132 animateurs ont été suspendus depuis le début de l'année, dont 52 pour des violences sexuelles ou sexiste. L'élu socialiste demande un débat national sur ce sujet. Une mobilisation qui s'annonce suivie à la SNCF. Demain, 4 syndicats appellent à la grève pour réclamer un moratoire sur l'arrivée de la concurrence et la réorganisation de leur travail. Comptez un TGV sur 3 supprimés en moyenne, la moitié des intercités et des perturbations importantes pour les trains régionaux. Et ben à vêtements débordés, le relais de nouveau en difficulté. L'association qui collecte nos déchets textiles évoque une dégradation devenue insoutenable de l'équilibre économique de la filière. Le relais annonce qu'il va supprimer 60 emplois d'insertion et réduire ses collectes. Ce sont 15 000 tonnes de vêtements qui ne seront plus récupérées. On termine avec le foot. C'est du côté des Bleus. Notez que les filles jouent ce soir dans les qualifications au Mondial 2027. C'est contre l'Irlande à 21h. L'équipe de France masculine, elle partira demain vers les États-Unis avant leur premier match dans cette Coupe du Monde. Ce sera dans une semaine, tout juste, contre le Sénégal. Bonne fin de journée.
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5: Demain, le ciel sera voilé tout au long de la journée. Un ciel gris et du vent de nord-ouest qui soufflera une vingtaine de kilomètres heure avec des rafales qui pourront atteindre les 50 kilomètres heure. Côté température, 9 degrés sont attendus en matinée à la Montélarié. Il fera 18 degrés l'après-midi à Moulamage. Pour la journée de jeudi, nous aurons un ciel voilé encore tout au long de la journée. Toujours ce vent de nord-ouest qui soufflera une vingtaine de kilomètres heure. Côté température, 15 degrés attendus en matinée à Vianne. Il fera 21 degrés l'après-midi à Lacaune. Et puis pour vendredi, un beau soleil, un beau ciel bleu et des températures qui s'échangeront entre 10 et 24 degrés sur notre territoire. Normalement, le soleil sera présent tout au long du week-end.
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8: Oxygène Intérim vous présente la rubrique emploi et vous souhaite une bonne journée.
9: Nous débutons ces offres d'emploi avec une offre intérimaire de 4 mois. On recherche à la Salvetat-sur-Agoute un conducteur, une conductrice de ligne de conditionnement. Vous piloterez et approvisionnerez la chaîne, vous assurez le bon fonctionnement de la ligne et vous alimenterez en matières premières. Vous effectuerez aussi les contrôles de conformité des produits et des emballages tout au long. Donc si vous êtes intéressé par l'offre, notez que son numéro sur francetravail.fr est le 336 87 34 336 87 34. Nous continuons ces offres d'emploi et on cherche un agent d'entretien, homme ou femme, à Nage. C'est une mission intérimaire, une mission de 3 mois à temps partiel, 7 heures par semaine, travail en journée, travail le samedi. Vous aurez donc pour mission, donc tous les samedis à partir de juillet et août, de nettoyer les surfaces, effectuer le dépoussiérage, le lavage des sols. Vous nettoierez, désinfecter les sanitaires, cuisine et espaces de vie. Vous vérifierez la propreté générale et le bon état du logement avant l'arrivée des vacanciers. Si l'offre vous intéresse, vous pouvez la consulter plus en détail sur le site France Travail avec le numéro 208 ZPFW. Je répète, 208 ZPFW. Notez que ce numéro vous sert aussi à postuler sur le site francetravail.fr.
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1: Dans le MAG, aujourd'hui sur CFM Lacône, nous allons parler d'une mission, la mission néolithique. Mais qu'est-ce qui se cache derrière? Eh bien, on va le découvrir tout de suite avec Léna Exposto, qui est chargée de culture, de patrimoine au pôle équilibre territorial des Hautes-Terres d'Oc. Est-ce que c'est bien ça, Léna? Bonjour déjà.
2: Bonjour Marlise. Effectivement, c'est bien ça. Donc, le projet néolithique, c'est un projet qu'on mène avec les communautés de communes en partenariat et à destination des accueils de loisirs du territoire qui nous avaient sollicité pour ouvrir un petit peu le champ des possibles pour qu'on intègre un petit peu la thématique patrimoniale et culturelle dans leurs activités.
1: Donc l'idée, c'était peut-être de mettre en commun ces centres de loisirs, les ALSH. Est-ce qu'il y a d'autres structures peut-être que j'oublie? C'est vraiment, on va dire, le périscolaire, les vacances scolaires?
2: Tout à fait. Ce projet est vraiment à destination et sur du temps périscolaire. L'idée, c'était donc sur notre territoire, sur nos 3 communautés de communes, nous avons 10 accueils de loisirs, 10 centres de loisirs, et nous en avons 7 qui seront partenaires de ce projet, qui aura lieu qui a débuté dès le printemps 2026 et qui se clôturera à l'automne pendant les vacances. L'idée, c'était effectivement de créer du lien, de faire réseau entre ces accueils de loisirs et de proposer à ces enfants aussi qui n'ont pas forcément l'habitude de se rencontrer, de se retrouver autour d'éléments patrimoniaux du territoire.
1: Et alors, peut-être ma question, pourquoi avoir choisi le néolithique pour notre territoire des Hautes-Terres d'Oc?
2: Alors, ça, ce sont les centres de loisirs qui ont choisi, puisque à l'occasion d'un groupe de travail, nous leur avions proposé plusieurs thématiques et ils ont voté et ils ont fait le choix de choisir l'archéologie dans son ensemble. Et les communautés de communes et le PETR ont fait le choix de le recentrer un petit peu sur donc l'archéologie en général, sensibiliser les enfants un petit peu à ces métiers méconnus, mais aussi de le recentrer sur le territoire et de nous concentrer sur une période bien particulière, une période méconnue, le néolithique, donc la période, pour rappel,
1: des statues menhirs
2: de notre territoire, tout à fait.
1: Donc c'est vrai qu'aussi il y a ces dames ou ces messieurs de pierre qui, dans les statues menhirs, qui sont quand même présents autour de nous, donc c'était aussi intéressant. L'idée, c'était aussi de ça, de transmettre peut-être les racines à nos enfants, les racines du territoire.
2: Exactement. Et aussi leur faire connaître la grande famille des mégalithes, puisque c'est vrai que souvent on connaît les menhirs, les dolmens, les statues menhirs un petit peu moins. Et l'idée, c'était voilà, de leur présenter un petit peu tout ça. Donc, dans le cadre de ce projet, on a plusieurs actions qui ont été mises en place qui sont en cours, effectivement. Donc, on a le soutien de plusieurs structures qui vont faire des interventions en centre de loisirs ou proposer des sorties. Par exemple, on a sur le territoire, on a le centre d'interprétation des mégalithes de Murat qui est partenaire. Par exemple, cet après-midi, l'accueil de loisirs de Vianne et de Murat vont bénéficier de plusieurs ateliers de médiation et de fabrication. La Microfolie, Cœur d'Occitanie, évidemment, est partenaire du projet. Et on a également le Conseil départemental d'archéologie du Tarn, qui est basé à Castres, qui nous a proposé pour d'autres accueils de loisirs des sorties sur la journée autour de cette période du néolithique, autour de l'alimentation au néolithique et de la fabrication des statues menhirs.
1: Finalement, on voit que c'est un sujet assez large et qui peut être très sympa avec un côté loisir, parce qu'on n'est quand même pas à l'école, hein, il ne faut pas l'oublier. Alors juste, on a dit qu'il y avait 7 centres de loisirs, on va peut-être les nommer. Je te laisse les nommer, Léna, parce que je ne les ai pas sous les yeux.
2: Bien sûr. Donc, nous avons le centre de loisirs de la Cône, également celui de Murat-sur-Vèbre, de la Salvetat-sur-Agoute, de Vianne, de Brassac, de la Crouzette, mais également celui de Burlat.
1: D'accord. Donc on voit que finalement c'est assez réparti aussi. Ça va permettre aux enfants de se découvrir aussi. Et ça, c'est plutôt intéressant parce que tu le disais, par exemple, cet après-midi, il y a une activité entre Vianne et Murat. Donc je suppose que les enfants vont être mélangés.
2: Exactement. Ils seront classés par âge, évidemment. Mais chaque tranche d'âge aura droit à son activité. Et les enfants des deux centres de loisirs seront mélangés.
1: Alors, est-ce qu'aussi c'est l'occasion, parce que là on parle des enfants, mais aussi est-ce que c'est l'occasion pour les professionnels des centres de loisirs, qui peuvent être peu nombreux dans certains centres de loisirs, puisqu'il y a des villages plus petits que d'autres, est-ce que c'est l'occasion aussi de se rencontrer, de partager des projets, peut-être de se donner aussi des petits tips, comme on dit, des petites idées, je sais pas, de loisirs créatifs ou autres, ou de lieux où se rendre en activité?
2: Effectivement, l'idée de ce projet aussi, c'est de fédérer et que les centres de loisirs, les organisateurs puissent mutualiser leurs compétences, leurs idées, leurs envies. C'est vrai que certains centres de loisirs travaillaient déjà ensemble, par exemple. Bah, le centre de loisirs de Lacône, de Murat et de Vianne avaient l'habitude de travailler ensemble. C'est également le cas pour celui de Burlat et de Brassac. Mais l'idée, c'était voilà, d'ouvrir le champ des possibles et peut-être de les faire se rencontrer et que de nouvelles idées naissent
1: de ce projet-là, de cette mission néolithique.
2: C'est
1: alors
2: ça.
1: Tu nous en as parlé un petit peu, mais concrètement, on comprend qu'il va y avoir des ateliers, des interventions, soit en déplacement, comme cet après-midi, je suppose qu'ils vont au centre d'interprétation des mégalithes à Murat, ou alors il va y avoir des gens du comité d'archéologie qui va intervenir. Est-ce qu'aussi il y a des idées qui circulent, parce que peut-être qu'ils font juste des ateliers manuels, ils vont peut-être juste chez eux tranquillement construire une petite statue minière, oui, je suis sûre, mais statue minière, ou faire un repas néolithique. Enfin, comment ça se passe concrètement? Est-ce qu'il y a un groupe WhatsApp qui se donne les idées? Est-ce qu'il y a des dates bien précises?
2: Alors, effectivement, donc c'était le deal de départ, si je puis dire. C'est que donc nous leur proposions des activités clés en main par les structures que nous avons citées tout à l'heure. Et l'idée, c'était que les animateurs des centres de loisirs réfléchissent un petit peu individuellement ou collectivement à ce que eux pouvaient mettre en place directement dans leurs accueils de loisirs. Donc effectivement, on a créé un groupe partagé avec les directeurs des centres de loisirs et animateurs, où on s'est partagé plusieurs infos, plusieurs docs, plusieurs idées de choses à mettre en place. Et chacun fait un petit peu sa petite tambouille. Certains vont partir plutôt sur des animations sportives, le tir à l'arc, comment on chassait à l'époque néolithique, à la préhistoire. D'autres plutôt sur la confection d'habits, sur de la poterie. Il y a des choses assez diverses et variées. Et pour compléter le projet, il faut savoir qu'on a mis en place une résidence d'artistes dans chaque accueil de loisirs. C'est-à-dire qu'on va avoir une prestataire, Laura Bailey, qui nous vient de Lavaur dans le Tarn, okay, et va intervenir deux fois dans chaque centre de loisirs pour proposer aux enfants de créer leur petit film d'animation sur une de ces thématiques liées à l'archéologie ou au néolithique. Et l'idée, en fait, c'est que les enfants puissent créer lors du premier temps d'échange, qui est grosso modo sur une demi-journée, l'idée, c'est qu'ils puissent créer leur petit scénario et ensuite créer une partie des décors et des personnages de leur film d'animation. Donc l'idée, c'est que ce soit du slow motion, c'est-à-dire que c'est de la vidéo d'animation image par image. Donc en fait, on va prendre toute une série de photos et Laura, en fait, voilà, va les accompagner en ce sens et leur proposer d'enregistrer également les voix. Et ces petits films d'animation seront restitués le 22 octobre. A priori à Vianne, effectivement. Il y aura également un spectacle lors de cette journée.
1: Donc le 22 octobre, on en reparlera si c'est vraiment à Vianne ou pas. On aura l'occasion peut-être même de venir y participer, parce que j'ai vraiment très envie de voir tous ces films de stop motion. Ce final aussi, ça va réunir du coup les 7 centres de loisirs. Donc je suppose que ça fait quand même quelques enfants, quelques animateurs. Derrière, ça doit être quand même une certaine organisation. Donc félicitations Léna. Est-ce que tu t'es associée à d'autres services peut-être du PETR? Bon, les centres de loisirs, on l'a bien compris, mais est-ce que, par exemple, la jeunesse, l'enfance est associée à ce projet?
2: Effectivement, donc ce projet, depuis le départ, est porté à deux têtes, avec ma collègue Sabrina du service enfance-jeunesse, qui, elle, a l'habitude de travailler avec ses accueils de loisirs, et qui, d'ailleurs, est à l'initiative de l'idée de solliciter les accueils de loisirs pour leur proposer un petit peu plus de culture.
1: Et est-ce qu'on peut imaginer que si ça fonctionne cette année, c'est la première, c'est toujours un peu, je suppose, difficile à tout coordonner, mais si ça fonctionnait, est-ce qu'on peut imaginer notre thématique pour l'année prochaine ou pour dans 2 ans, peut-être, pour se laisser...
2: Si cela fonctionne et qu'effectivement, on a des demandes des centres de loisirs, on réfléchira à le faire, mais peut-être tous les 3 ans, puisque, pour ne rien vous cacher, c'est une sacrée organisation logistique, en amont et aussi pour la restitution, effectivement. Les 7 accueils de loisirs réunis, ça fera à peu près 250 enfants sur un même site.
1: Ce qui est quand même balèze, ça. J'ai envie de dire.
2: C'est ça.
1: Et puis, parler un peu familièrement.
2: Et puis, c'est effectivement aussi un projet qui a un certain coût. Donc, pour le financer, on a répondu à plusieurs appels à projets. Et donc, ça dépendra aussi des possibilités.
1: Donc, en tout cas, on va suivre pour cette année la mission néolithique. Elle a débuté, elle va continuer jusqu'au mois d'octobre, donc jusqu'à ce final. Et on aura l'occasion peut-être d'aller dans certains ateliers, rencontrer certains centres de loisirs pour suivre ce projet. Bon, merci à toi, Léna Exposto, chargée de la culture et du patrimoine au PETR des Hauts-de-Terre. Merci, Léna.
2: Merci.

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1: Bonsoir à tous. Les premières réponses de l'État suite à la polémique autour de la mort de Liana. Après une minute de silence en hommage à la collégienne, le Premier ministre a dévoilé à l'Assemblée nationale des mesures envisagées face à ce fait de société, notamment alourdir les peines pour les violeurs en série, des mesures qui seront ajoutées au projet de loi sur la protection des enfants d'ici une dizaine de jours. Le texte doit être examiné au Parlement à partir du 15 juillet. Et alors que le gouvernement réfute toujours les accusations sur le manque de moyens dans cette affaire, l'avocat de la famille de Liana estime, lui, qu'il faut renforcer les moyens de la justice. Maître François Roujou de Boubé a pris la parole depuis Fleurance, dans le Gers. Pour lui, attribuer ce drame à l'institution judiciaire serait un non-sens. Ne nous trompons pas de combat, ajoute l'avocat des parents de Liana. Autre scandale concernant les violences sur les enfants, celui du périscolaire parisien. Et le maire de Paris, Emmanuel Grégoire, annonce que 132 animateurs ont été suspendus depuis le début de l'année, dont 52 pour des violences sexuelles ou sexiste. L'élu socialiste demande un débat national sur ce sujet. Une mobilisation qui s'annonce suivie à la SNCF. Demain, 4 syndicats appellent à la grève pour réclamer un moratoire sur l'arrivée de la concurrence et la réorganisation de leur travail. Comptez un TGV sur 3 supprimé en moyenne, la moitié des intercités et des perturbations importantes pour les trains régionaux. Et ben à vêtements déborde et le relais de nouveau en difficulté. L'association qui collecte nos déchets textiles évoque une dégradation devenue insoutenable de l'équilibre économique de la filière. Le relais annonce qu'il va supprimer 60 emplois d'insertion et réduire ses collectes. Ce sont 15 000 tonnes de vêtements qui ne seront plus récupérées. On termine avec le foot. Du côté des Bleus, notez que les filles jouent ce soir dans les qualifications au Mondial 2027. C'est contre l'Irlande à 21h. L'équipe de France masculine, elle partira demain vers les États-Unis avant leur premier match dans cette Coupe du Monde. Ce sera dans une semaine, tout juste, contre le Sénégal. Bonne fin de journée.
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0: C'est l'heure de parler de sport et c'est Olivier Freys qui nous rejoint. Bonsoir Olivier.
2: Bonsoir à tous. L'équipe de France de foot au repos avant le départ pour les États-Unis. Un Français toujours en jaune sur le tour cycliste d'Auvergne-Rhône-Alpes et un revenant dans le 15 de France. C'est l'actu sport du jour. Une journée de repos avant de s'envoler pour le mondial. Les joueurs de l'équipe de France ont passé la journée à Clairefontaine au lendemain de leur victoire 3-1 contre l'Irlande du Nord lors de leur second match de préparation. Les Bleus prendront l'avion demain direction les États-Unis et leur camp de base de Boston. Premier match dans une semaine tout juste face au Sénégal. Et puis en marge des premiers matchs de la Coupe du Monde, le staff de l'équipe de France a prévu d'organiser des oppositions amicales avec des équipes locales pour que les remplaçants puissent garder le rythme. Il s'écoulera 6 jours entre France-Sénégal et France-Irak. Une rencontre amicale devrait donc se jouer entre ces deux matchs. Le foot encore, l'équipe de France féminine cette fois reçoit l'Irlande ce soir à Grenoble. Il s'agit de la 6e journée de qualification au Mondial 2027. Les Bleus qui sont en tête de leur groupe A sur une victoire vendredi dernier en Pologne. En cyclisme, la formation Visma Lease Bike a remporté aujourd'hui la 3e étape du Tour Auvergne-Rhône-Alpes, un contre-la-montre par équipe. Le Français Alex Baudin reste leader du général. Du basket ce soir, suite des demi-finales de Betclic Elite, Cholet reçoit le Paris Basket pour leur 4e confrontation. Les Parisiens mènent 2-1 et peuvent rejoindre Monaco en finale en cas de nouvelle victoire. Le tennis, Quentin Alice éliminé dès son entrée en lice au tournoi de Stuttgart. En revanche, ça passe pour Giovanni Mpetshi-Pericard qui retrouvera le Belge Gauthier Onclin au 2e tour. Et puis au tournoi de Zertogenbosch, Adrian Manarino s'est qualifié pour le 2e tour. Le rugby, Jefferson Poirot fera-t-il son retour chez les Bleus? D'après le journal Sud-Ouest, le pilier gauche de l'Union Bordeaux-Bègles pourrait être rappelé par le sélectionneur tricolore Fabien Galthié en vue de la Ligue des Nations cet été. Avec en point de mire le Mondial 2027, Jefferson Poirot avait annoncé sa retraite internationale il y a tout juste 6 ans. Il n'avait que 27 ans et avait porté à 36 reprises le maillot tricolore. Bonne soirée.
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Joan Osborne sur CFM Lacaune, 19h16 et on parle de l'auto-pétanque des jeunes. Les chantiers loisirs jeunes du territoire du Haut-Languedoc vous proposent ce dimanche 14 juin de les rejoindre à la salle de la Trivale dès 14h pour un concours de pétanque suivi d'un grand loto, buvette et petite restauration prévue sur place. Bien sûr, de nombreux lots à remporter. Et si vous voulez un peu plus de renseignements, vous n'hésitez pas à contacter Mélanie Caron au 06 56 66 54 68.

très belle soirée. En tout cas, moi, je passe une très bonne soirée en votre compagnie sur CFM Lacône. Et je vous propose de passer une belle journée. Ce sera à Murat-sur-Vèbre ce samedi 13 juin. Une journée inédite, une journée en famille qui offre un voyage fascinant au temps de la préhistoire avec de nombreuses activités, visites inédites et gratuites. C'est à l'occasion des Journées européennes de l'archéologie que la Microfolie au cœur d'Occitanie et que la destination du Haut-Languedoc vous propose cette journée exceptionnelle. Au programme, activités pour toute la famille, visites insolites et découvertes inédites, une belle exposition aussi des visites insolites. Enfin, il y en a vraiment pour tous les goûts. N'hésitez pas à aller voir le programme en intégralité, soit bien sûr le site de l'Office de tourisme, soit sur celui de la communauté de communes, sur les réseaux sociaux également de la Microfolie. En tout cas, pour les renseignements, c'est au 06 62 86 16 24. 06 62 86 16 24.

Emma Peter sur CFM Lacone. Nous prenons la direction de la Montélarié à la salle des fêtes. Ce samedi 13 juin, il y aura du théâtre, la fête du cochon avec la compagnie de la Source, apéritif repas pour 20 €, et il y a aussi le théâtre sans repas si vous le souhaitez. Donc c'est le samedi 13 juin, donc n'hésitez pas à vous renseigner auprès de l'association Lou Montelliot qui organise ce théâtre au 06 35 20 10 79. 06 35 20 10 79.

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1: Il est 20h, c'est l'heure de retrouver Selim Ogba pour l'actualité. Bonsoir Selim.
2: Bonsoir à tous. Un drame qui aurait pu être évité, le sentiment de maître François Roujou de Boubé après la mort de Liana la semaine dernière. L'avocat des parents de la collégienne s'est exprimé en fin d'après-midi depuis Fleurance dans le Gers pour réexprimer sa colère face au manque de moyens dans cette affaire. Il pointe également du doigt des dysfonctionnements au plus haut sommet de l'État.
3: Nous avons confiance en la justice. Alors maintenant ça suffit. Nous ne voulons pas de loi ou de réforme. Nous ne voulons pas de récupération, juste des moyens et l'efficacité de ces moyens. Donc oui, aujourd'hui est un jour de colère. Je ne peux plus me taire quand on met en cause des institutions judiciaires déjà à bout de souffle, garantes pourtant de l'état de droit. Que chacun prenne ses responsabilités, y compris au plus haut sommet de l'État. Combien faudrait-il de Liana pour que nous soyons enfin entendus ? Soyez assurés que ce crime ne restera pas impuni, j'en fais aussi mon affaire. Mais ne nous trompons pas de combat pour Liana et pour celles et ceux qui viendront après.
2: Un peu plus tôt dans la journée, Sébastien Lecornu envisageait plusieurs mesures, notamment l'alourdissement des peines pour les violeurs en série. La journée s'annonce compliquée pour les voyageurs demain. Quatre syndicats de cheminots de la SNCF appellent à la grève. Ils réclament un moratoire sur l'arrivée de la concurrence et la réorganisation de leur travail. Une mobilisation très suivie, puisque un TGV sur trois en moyenne seront supprimés, en plus d'un intercité sur deux. Il devra patienter encore quelques mois. Sébastien Delogu voit son procès renvoyé au 21 octobre. Le député insoumis est poursuivi pour la diffusion de documents personnels d'un entrepreneur à qui il reprochait ses liens avec Israël. Sébastien Delogu risque 5 ans de prison et 750 000 euros d'amende. Et puis, il revient en France par la grande porte. Jay-Z vient d'annoncer la tenue de 2 concerts à Paris à l'automne prochain, dont une date unique au Stade de France le 10 septembre prochain. Une prévente aura lieu demain matin à 10h avant la mise en vente générale des billets ce vendredi. Voilà pour l'essentiel de l'actualité. C'est la fin de cette édition. Très bonne soirée.
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La grande Sophie, le titre Missive, c'est ce qu'on vient d'écouter. La musique, bien sûr, continue, mais avant, on parle de danse. Rendez-vous avec la danse, c'est samedi 13 juin. Ça se passe à l'Octave, à la Conne, une soirée donc dédiée à la danse contemporaine, au breakdance, au popping, interprétée par la section danse des MJC de la Conne et de Brassac. Ce sera suivi d'un pot de l'amitié. L'entrée est libre, ça se fait au chapeau. Donc, c'est gratuit, ouvert à tous à partir de 19h30 ce samedi.

Je sais que vous adorez les vides-greniers, les brocantes. Eh bien, rendez-vous du côté de Murat-sur-Vèbre ce dimanche 14 juin, puisque le club des aînés du Castella vous propose un vide-grenier, halle, salle, parking, chiné, vendé, échangé. L'installation se fait dès 6h30. C'est 2 euros le mètre linéaire. Pour réserver votre emplacement, c'est au 06 87 33 35 19. 06 87 33 35 19. Buvette, restauration et ambiance conviviale sur place. Ce sera donc le vide-grenier ce dimanche 14 juin.

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D'ici quelques minutes, votre météo, les offres d'emploi. On parlera aussi de la mission néolithique avec Léna Exposto du pôle équilibre territorial rural des Hautes-Terres d'Octe. C'est dans quelques minutes, mais en attendant, il y a du YouTube qui arrive juste après Ben Harper. Très bonne soirée à vous.

0: 10 pardon, et 24 degrés sur notre territoire. Normalement, le soleil sera présent tout au long du week-end.
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7: Oxygène Intérim vous présente la rubrique emploi et vous souhaite une bonne journée.
0: Nous débutons ces offres d'emploi avec une offre intérimaire de 4 mois. On recherche à La Salvetat-sur-Agoute un conducteur, une conductrice de ligne de conditionnement. Vous piloterez et approvisionnerez la chaîne. Vous assurez le bon fonctionnement de la ligne et vous alimenterez en matières premières. Vous effectuerez aussi les contrôles de conformité des produits et des emballages tout au long. Donc si vous êtes intéressé par l'offre, notez que son numéro sur francetravail.fr est le 336 87 34 336 87 34. Nous continuons ces offres d'emploi et on cherche un agent d'entretien homme ou femme à Nage. C'est une mission intérimaire, une mission de 3 mois à temps partiel, 7 heures par semaine, travail en journée, travail le samedi. Vous aurez donc pour mission, donc tous les samedis à partir de juillet et août, de nettoyer les surfaces, effectuer le dépoussiérage, le lavage des sols. Vous nettoierez et désinfectez les sanitaires, cuisines et espaces de vie. Vous vérifierez la propreté générale et le bon état du logement avant l'arrivée des vacanciers. Si l'offre vous intéresse, vous pouvez la consulter plus en détail sur le site France Travail avec le numéro 208 ZPFW. Je répète, 208 ZPFW. Notez que ce numéro vous sert aussi à postuler sur le site francetravail.fr.
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1: Dans le MAG, aujourd'hui sur CFM Lacaune, nous allons parler d'une mission, la mission néolithique. Mais qu'est-ce qui se cache derrière? Eh bien, on va le découvrir tout de suite avec Léna Exposto, qui est chargée de culture, de patrimoine au pôle équilibre territorial des Hautes-Terres d'Oc. Est-ce que c'est bien ça, Léna? Bonjour déjà.
2: Bonjour Marlise. Effectivement, c'est bien ça. Donc, le projet néolithique, c'est un projet qu'on mène avec les communautés de communes en partenariat et à destination des accueils de loisirs du territoire qui nous avait sollicité pour ouvrir un petit peu le champ des possibles pour qu'on intègre un petit peu la thématique patrimoniale et culturelle dans leurs activités.
1: Donc l'idée c'était peut-être de finalement mettre en commun ces centres de loisirs, les ALSH, est-ce qu'il y a d'autres structures peut-être que j'oublie? C'est vraiment, on va dire, le périscolaire, les vacances scolaires?
2: Tout à fait, ce projet est vraiment à destination et sur du temps périscolaire. L'idée c'était, donc sur notre territoire, sur nos 3 communautés de communes, nous avons 10 accueils de loisirs, 10 centres de loisirs, et nous en avons 7 qui seront partenaires de ce projet, qui aura lieu qui a débuté dès le printemps 2026 et qui se clôturera à l'automne pendant les vacances. L'idée, c'était effectivement de créer du lien, de faire réseau entre ces accueils de loisirs et de proposer à ces enfants aussi qui n'ont pas forcément l'habitude de se rencontrer, de se retrouver autour d'éléments patrimoniaux du territoire.
1: Et alors, peut-être ma question, pourquoi avoir choisi le néolithique pour notre territoire des Hautes-Terres d'Oc?
2: Alors, ça, ce sont les centres de loisirs qui ont choisi, puisque à l'occasion d'un groupe de travail, nous leur avions proposé plusieurs thématiques et ils ont voté et ils ont fait le choix de choisir l'archéologie dans son ensemble. Et les communautés de communes et le PETR ont fait le choix de le recentrer un petit peu sur donc l'archéologie en général, sensibiliser les enfants un petit peu à ces métiers méconnus, mais aussi de le recentrer sur le territoire et de nous concentrer sur une période bien particulière, une période méconnue, le néolithique. Donc la période, pour rappel,
1: des statues
2: menhirs de notre territoire, tout à fait.
1: Donc c'est vrai qu'aussi il y a ces dames ou ces messieurs de pierre dans les statues menhirs qui sont quand même présents autour de nous, donc c'était aussi intéressant. L'idée c'était aussi de ça, de transmettre peut-être les racines à nos enfants, les racines du territoire.
2: Exactement. Et aussi leur faire connaître la grande famille des mégalithes, puisque c'est vrai que souvent on connaît les menhirs, les dolmens, les statues menhirs un petit peu moins. Et l'idée, c'était de leur présenter un petit peu tout ça. Donc, dans le cadre de ce projet, on a plusieurs actions qui ont été mises en place qui sont en cours, effectivement. Donc, on a le soutien de plusieurs structures qui vont faire des interventions en centre de loisirs ou proposer des sorties. Par exemple, on a sur le territoire, on a le centre d'interprétation des mégalithes de Murat qui est partenaire. Par exemple, cet après-midi, l'accueil de loisirs de Vianne et de Murat vont bénéficier de plusieurs ateliers de médiation et de fabrication. La Microfolie, Cœur d'Occitanie, évidemment, est partenaire du projet. Et on a également le Conseil départemental d'archéologie du Tarn, qui est basé à Castres, qui nous a proposé pour d'autres accueils de loisirs des sorties sur la journée autour de cette période du néolithique, autour de l'alimentation au néolithique et de la fabrication des statues menhirs.
1: Finalement, on voit que c'est un sujet assez large et qui peut être très sympa avec un côté loisir, parce qu'on n'est quand même pas à l'école, hein, il ne faut pas l'oublier. Alors juste, on a dit qu'il y avait 7 centres de loisirs, on va peut-être les nommer. Je te laisse les nommer, Léna, parce que je ne les ai pas sous les yeux.
2: Bien sûr. Donc, nous avons le centre de loisirs de Lacaune, également celui de Murat-sur-Vèbre, de la Salvetat-sur-Agoute, de Vianne, de Brassac, de la Crouzette, mais également celui de Burlatz.
1: D'accord. Donc on voit que finalement c'est assez réparti aussi. Ça va permettre aux enfants de se découvrir aussi. Et ça c'est plutôt intéressant parce que tu le disais par exemple cet après-midi il y a une activité entre Vianne et Murat. Donc je suppose que les enfants vont être mélangés.
2: Exactement. Ils seront classés par âge évidemment. Mais chaque tranche d'âge aura droit à son activité. Et les enfants des 2 centres de loisirs seront mélangés.
1: Alors, est-ce qu'aussi c'est l'occasion, parce que là on parle des enfants, mais aussi est-ce que c'est l'occasion pour les professionnels des centres de loisirs qui peuvent être peu nombreux dans certains centres de loisirs, puisqu'il y a des villages plus petits que d'autres. Est-ce que c'est l'occasion aussi de se rencontrer, de partager des projets, peut-être de se donner aussi des petits tips, comme on dit, des petites idées, je sais pas, de loisirs créatifs ou autres, ou de lieux où se rendre en activité?
2: Effectivement, l'idée de ce projet aussi, c'est de fédérer et que les centres de loisirs, les organisateurs puissent mutualiser leurs compétences, leurs idées, leurs envies. C'est vrai que certains centres de loisirs travaillaient déjà ensemble, par exemple. Bah, le centre de loisirs de Lacône, de Murat et de Vianne avait l'habitude de travailler ensemble. C'est également le cas pour celui de Burlat et de Brassac. Mais l'idée, c'était voilà, d'ouvrir le champ des possibles et peut-être bah voilà, de les faire se rencontrer et que de nouvelles idées naissent
1: De ce projet-là, de cette mission néolithique.
2: C'est
1: alors,
2: ça.
1: Tu nous en as parlé un petit peu, mais concrètement, on comprend qu'il va y avoir des ateliers, des interventions, soit en déplacement, comme cet après-midi, je suppose qu'ils vont au centre d'interprétation des mégalithes à Murat, ou alors il va y avoir des gens du comité d'archéologie qui va intervenir. Est-ce qu'aussi il y a des idées qui circulent, parce que peut-être qu'ils font juste des ateliers manuels, ils vont peut-être juste chez eux tranquillement construire une petite statue minière, oui, je suis sûre, mais statue minière, ou faire un repas néolithique. Enfin, comment ça se passe concrètement? Est-ce qu'il y a un groupe WhatsApp qui se donne les idées? Est-ce qu'il y a des dates bien précises?
2: Alors, effectivement, donc c'était le deal de départ, si je puis dire. C'est que, donc nous, leur proposions des activités clés en main par les structures que nous avons citées tout à l'heure. Et l'idée, c'était que les animateurs des centres de loisirs réfléchissent un petit peu individuellement ou collectivement à ce que eux pouvaient mettre en place directement dans leurs accueils de loisirs. Donc effectivement, on a créé un groupe partagé avec les directeurs des centres de loisirs et animateurs, où on s'est partagé plusieurs infos, plusieurs docs, plusieurs idées de choses à mettre en place. Et chacun fait un petit peu sa petite tambouille. Certains vont partir plutôt sur des animations sportives, le tir à l'arc, comment on chassait à l'époque néolithique, à la préhistoire. D'autres plutôt sur la confection d'habits, sur de la poterie. Il y a des choses assez diverses et variées. Et pour compléter le projet, il faut savoir qu'on a mis en place une résidence d'artistes dans chaque accueil de loisirs. C'est-à-dire qu'on va avoir une prestataire, Laura Bailey, qui nous vient de Lavore, dans le Tarn. Okay. Et qui va intervenir deux fois dans chaque centre de loisirs pour proposer aux enfants de créer leur petit film d'animation sur une de ces thématiques liées à l'archéologie ou au néolithique. Et l'idée, en fait, c'est que les enfants puissent créer lors du premier temps d'échange, qui est grosso modo sur une demi-journée, l'idée, c'est qu'ils puissent créer leur petit scénario et ensuite créer une partie des décors et des personnages de leur film d'animation. Donc l'idée, c'est que ce soit du slow motion, c'est-à-dire que c'est de la vidéo d'animation image par image. Donc en fait, on va prendre toute une série de photos et Laura, en fait, voilà, va les accompagner en ce sens et leur proposer d'enregistrer également les voix. Et ces petits films d'animation seront restitués le 22 octobre. A priori à Vianne, effectivement. Il y aura également un spectacle lors de cette journée.
1: Donc le 22 octobre, on en reparlera si c'est vraiment à Vianne ou pas. On aura l'occasion peut-être même de venir y participer parce que j'ai vraiment très envie de voir tous ces films de stop motion. Ce final aussi, ça va réunir du coup les 7 centres de loisirs. Donc je pense que ça fait quand même quelques enfants, quelques animateurs. Derrière, ça doit être quand même une certaine organisation. Donc félicitations Léna. Est-ce que tu t'es associée à d'autres services peut-être du PETR? Bon, les centres de loisirs, on l'a bien compris. Mais est-ce que, par exemple, la jeunesse, l'enfance est associée à ce projet?
2: Effectivement. Donc, ce projet, depuis le départ, est porté à deux têtes avec ma collègue Sabrina du service enfance-jeunesse qui, elle, a l'habitude de travailler avec ses accueils de loisirs et qui, d'ailleurs, est à l'initiative de l'idée de solliciter les accueils de loisirs pour leur proposer un petit peu plus de culture.
1: Et est-ce qu'on peut imaginer que si ça fonctionne cette année, c'est la première, c'est toujours un peu, je suppose, difficile à tout coordonner, mais si ça fonctionnait, est-ce qu'on peut imaginer une autre thématique pour l'année prochaine ou pour dans 2 ans, peut-être, pour se laisser...
2: Si cela fonctionne et qu'effectivement, on a des demandes des centres de loisirs, on réfléchira à le faire, mais peut-être tous les 3 ans, puisque, pour ne rien vous cacher, c'est une sacrée organisation logistique, en amont et aussi pour la restitution, effectivement. Effectivement, les 7 accueils de loisirs réunis, ça fera à peu près 250 enfants sur un même site.
1: Ce qui est quand même balèze, j'ai envie de dire.
2: C'est ça.
1: Et puis, parler un peu familièrement.
2: Et puis, c'est effectivement aussi un projet qui a un certain coût. Donc, pour le financer, on a répondu à plusieurs appels à projets. Et donc, ça dépendra aussi des possibilités.
1: Donc, en tout cas, on va suivre pour cette année la mission néolithique. Elle a débuté, elle va continuer jusqu'au mois d'octobre, donc jusqu'à ce final. Et on aura l'occasion peut-être d'aller dans certains ateliers, rencontrer certains centres de loisirs pour suivre ce projet. Merci à toi, Léna Exposto, chargée de la culture et du patrimoine au PETR des Hauts-de-Terre. Merci, Léna.
2: Merci.

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1: Bonsoir à tous. Un drame qui aurait pu être évité, le sentiment de maître François Roujou de Boubé après la mort de Liana la semaine dernière. L'avocat des parents de la collégienne s'est exprimé en fin d'après-midi depuis Fleurance dans le Gers pour réexprimer sa colère face au manque de moyens dans cette affaire. Il pointe également du doigt des dysfonctionnements au plus haut sommet de l'État.
2: Nous avons confiance en la justice. Alors maintenant, ça suffit. Nous ne voulons pas de loi ou de réforme. Nous ne voulons pas de récupération. Juste des moyens et l'efficacité de ces moyens. Donc oui, aujourd'hui est un jour de colère. Je ne peux plus me taire quand on met en cause des institutions judiciaires déjà à bout de souffle, garantes pourtant de l'état de droit. Que chacun prenne

0: Sébastien Delogu voit son procès renvoyé au 21 octobre. Le député insoumis est poursuivi pour la diffusion de documents personnels d'un entrepreneur à qui il reprochait ses liens avec Israël. Sébastien Delogu risque 5 ans de prison et 750 000 euros d'amende. Et puis, il revient en France par la grande porte. Jay-Z vient d'annoncer la tenue de 2 concerts à Paris à l'automne prochain, dont une date unique au Stade de France le 10 septembre prochain. Une prévente aura lieu demain matin à 10h avant la mise en vente générale des billets ce vendredi. Voilà pour l'essentiel de l'actualité. C'est la fin de cette édition. Très bonne soirée.
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